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0: 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Il est 7h et tout de suite le journal de Radio France Internationale.
1: Il est 5h en temps universel, 7h ici à Paris.
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1: Bonjour à tous, ravi de vous retrouver pour 3 heures d'actualité internationale RFI Matin, avec des reportages, des chroniques et des invités, notamment ce mardi, un opposant russe en exil en France, Arnaud Pontus, l'a rencontré. Vous pourrez écouter cet entretien dans un peu plus d'une heure et un extrait dès le début de votre journal. Bonjour Arthur Ponchelet.
3: Bonjour Clotilde et bonjour à vous qui nous écoutez. Boris Nadejdine s'exprime sur notre antenne. Il n'est désormais plus possible de critiquer la politique de Poutine, assure-t-il. Pendant qu'en Russie, l'un des responsables d'un parti opposé à la guerre a été condamné à 11 ans de colonie pénitentiaire pour avoir appelé un cessez-le-feu en Ukraine. Eux avaient rencontré deux diplomates français et sont désormais en prison. En Iran, les proches de deux graphistes alertent sur leur situation. Il y a un mois, Téhéran qualifiait d'ingérence leur entretien avec des employés de l'ambassade de France. La une, c'est aussi la suite de la COP17 sur la désertification. Le parti au pouvoir en Inde qui se restructure pour tenter de séduire la jeunesse. Et puis, c'est une chorégraphie millimétrée dont elle a répété les moindres gestes. L'astronaute Sophie Adnaud s'apprête à devenir la première française à faire une sortie extravéhiculaire. Elle doit réparer une antenne de la Station Spatiale Internationale.
1: Il a tenté de s'opposer dans les urnes à Vladimir Poutine et sa guerre en Ukraine en vain.
3: Et désormais, c'est exilé en France qu'il continue de porter son message. Boris Nadejdine est donc notre grand invité international ce matin sur RFI. Figure politique bien connue en Russie depuis plus de 30 ans, ancien député, candidat à la présidentielle en 2024. Il a été déclaré le mois dernier agent de l'étranger par le Kremlin. Pour échapper à son arrestation, il a donc fui à Paris il y a 2 semaines et ce matin, sur notre antenne, il affirme qu'il n'est plus possible de s'opposer publiquement à Vladimir Poutine.
4: Au cours de mes plus de 30 années d'activité politique, dès ma première élection en tant que député en 1990, je savais où se trouvaient les lignes rouges qu'il ne fallait pas franchir si l'on voulait rester libre en Russie et continuer à exercer une activité politique. En réalité, il y avait 2 lignes rouges. On pouvait critiquer la politique de Poutine, mais on ne pouvait pas critiquer Poutine personnellement. Et on ne pouvait en aucun cas recevoir d'aide directe de l'étranger, quel que soit le type de soutien financier ou politique provenant d'États étrangers. Je n'ai pas franchi ces lignes rouges lorsque je me suis présenté à la présidence. Je me suis présenté aux élections en critiquant la politique de Poutine et en exigeant l'arrêt de la guerre. Et à l'époque, c'était possible. Aujourd'hui, la situation a considérablement changé. Il n'est désormais plus possible en Russie de critiquer la politique de Poutine. Si vous participez aux élections, vous ne pouvez pas vous présenter et vous prononcer contre la guerre. C'est une ligne rouge qui n'existait pas il y a 2 ans.
5: Уже красная линия. Чего не было 2 года назад.
3: Entretien exclusif de Boris Nadejdine au micro RFI d'Arnaud Pontus à écouter à partir de 6h20 en universel.

0: Et cette fameuse ligne rouge, le parti russe Yabloko semble l'avoir franchie.
1: Cette formation politique opposée à la guerre a interdiction de participer aux législatives sur décision de justice. Plusieurs dizaines de ses partisans réunis hier devant la Cour suprême de Moscou ont été interpellés alors qu'ils protestaient justement contre cette décision. Dans une autre procédure, le vice-président du parti, Lev Schlossberg, a lui été condamné à 11 ans de colonie pénitentiaire. La justice lui reproche entre autres d'avoir opéré des actions publiques visant à discréditer l'armée russe. RFI Moscou, Jean-Didier Revoin.
2: Une semaine après l'exclusion de Yabloko des législatives de septembre, le vice-président du seul parti critique de l'opération militaire spéciale, comme on l'appelle en Russie, a été très lourdement condamné. Lev Schlossberg passera en effet 11 ans et 1 mois en colonie pénitentiaire. Son crime, avoir appelé à un cessez-le-feu rapide en Ukraine lors d'un débat vidéo, doublé de la diffusion de fausses informations sur la guerre, lors d'un partage sur sa chaîne Telegram. Lors de sa dernière prise de parole, Lev Schlossberg a clamé son innocence. Il s'est dit victime d'un procès politique et a répété son appel à un cessez-le-feu immédiat. Il a en outre fait remarquer que les cimetières s'étendaient désormais bien plus vite que les écoles, les maternités et les jardins d'enfants, lançant à la juge « Je vous plains, votre honneur, vous devrez vivre avec cela ». Cette sentence confirme donc la mise en jeu de toute voix s'opposant aux opérations que l'armée russe mène en Ukraine. En juin dernier, Maxime Krouglov, un autre cadre du parti, avait été condamné à 7 ans de colonie pénitentiaire pour des raisons similaires. Jean-Didier Revoin, Moscou, RFI.
1: Et sur le front de la guerre, justement, au moins 2 personnes ont été tuées cette nuit dans une attaque russe contre la ville de Zaporijjia dans le sud de l'Ukraine. Le maire de Moscou affirme, lui, que plus de 600 drones ukrainiens ont été lancés vers la capitale russe.
0: 4 heures de discussion pour dissiper les malentendus.
1: C'est ainsi que Jared Kushner a résumé sa rencontre hier avec Benjamin Netanyahou en Israël. L'émissaire de Donald Trump s'attend à ce que le désarmement du Hamas débute d'ici 30 jours. Les deux hommes sont d'accord pour qu'un général américain soit en charge du désarmement du mouvement islamiste palestinien. Mais le premier ministre israélien a été catégorique. L'armée israélienne ne se retirera de Gaza qu'une fois que le Hamas et les autres groupes armés auront été complètement désarmés. On sera en ligne avec notre correspondante à Jérusalem dans une heure.
0: Jared Kushner qui évoque aussi des discussions très positives et animées entre les États-Unis et l'Iran.
1: Même s'il concède qu'il n'y a pas beaucoup de confiance entre Washington et Téhéran. Le président Trump va se montrer très patient, assure son gendre, qui promet que le locataire de la Maison-Blanche conclura le bon accord quand celui-ci sera prêt.
0: L'Iran, où 2 diplomates français ont par ailleurs été déclarés persona non grata.
1: Il y a tout juste un mois, ces 2 employés de l'ambassade de France avaient rencontré 2 graphistes iraniens. Ils avaient ensuite été détenus pendant plusieurs heures, interrogés pour ce que Téhéran qualifie d'ingérence. Ils ne sont donc pas autorisés à revenir à Téhéran. Sara Krakovic, de leur côté, les 2 artistes iraniens sont toujours incarcérés.
3: C'est un communiqué rédigé par les amis et proches des 2 graphistes iraniens, Aria Kassae et Elina Hilou, qui rapportent les faits. Le 19 juillet dernier, 2 diplomates français de l'équipe culturelle de l'ambassade de France en Iran sont arrêtés, puis relâchés. Avec eux se trouvaient les 2 artistes iraniens. Ils sont eux aussi arrêtés et n'ont pas été relâchés depuis, selon le communiqué. La raison de leur rencontre, un rendez-vous de travail lié à l'action culturelle de l'ambassade de France à Téhéran. Mais pour le ministère iranien du renseignement, il s'agissait, je cite, d'un rendez-vous secret lié à un projet d'infiltration et d'ingérence de la France en Iran qui vise à préparer le terrain pour une action de la France contre l'indépendance de l'Iran. Les proches de Aria Kassae et Elina Hilou, eux, demandent que les accusations précises retenues soient rendues publiques, exigent l'accès des artistes à un avocat indépendant et des garanties de sécurité. Les 2 diplomates français ayant en partie assisté à l'arrestation des 2 artistes, leurs proches demandent aux autorités françaises de prendre la parole sur le déroulé de l'événement.
1: Sarah Krakovic.
0: 5h07 TU, un peu de répit sur le front des incendies en Europe.
1: En Belgique, la pluie a prêté main forte aux pompiers qui luttent toujours contre le brasier dans une forêt de l'est du pays. L'incendie en Aragon, dans le nord de l'Espagne, est lui stabilisé. Feu maîtrisé aussi sur l'île grecque de Salamine, près d'Athènes, où plus de 600 personnes ont été évacuées par bateau. En France, les mesures de soutien aux régions sinistrées par les flammes pourraient dépasser les 100 millions d'euros. Un rappel du coût exorbitant du changement climatique.
0: La mobilisation de fonds pour restaurer notre planète, c'est justement au cœur de la COP17 sur la désertification qui s'est ouverte hier en Mongolie.
1: Objectif, enrayer la dégradation des sols. sol, alors que chaque année 100 millions d'hectares de terres saines deviennent improductives. Le continent africain est en première ligne face à la désertification, en particulier les pays du Sahel. Ainsi, en Mauritanie, 80% du territoire est désertique ou semi-désertique. Plusieurs ONG mènent des actions pour restaurer les sols. Correspondance à Nouakchott, Moussa Oumar Bari.
4: Dans la région de Brakna, Awa Sidibé, coordinatrice de la plateforme verte des femmes, a initié plusieurs femmes à la protection de l'environnement.
5: La lutte contre la désertification, elle est de nos priorités. Nous, les femmes, on n'acceptera pas que nos forêts soient détruites.
6: La déforestation a un effet catastrophique.
4: Mohamed Souleymane Mahra, président de l'association SOS Oasis.
6: Parce que le désert avance à grands pas, malgré les efforts du ministère de l'Environnement actuel.
4: De son côté, l'ONG Pro Environnement, dont Ahmed Salem Deida est le secrétaire général, prévoit plusieurs activités.
7: Nous intervenons dans certaines communes où les effets de l'avancée des dunes et de la dégradation sont fortement ressentis. Et nous avons mis en place des projets que nous allons proposer au ministère de l'Environnement et aux partenaires de développement.
4: La Mauritanie vient de lancer une campagne de semis aériennes. 3 tonnes de grains ont été dispersées dans 9 régions. Moussa Oumar Bari, Nouakchott. RFI.
1: L'actualité africaine ce mardi, c'est aussi la réélection au premier tour d'Hakainde Hichilema en Zambie. La commission électorale a dévoilé les résultats tard cette nuit. Il récolte environ 60% des suffrages face à son principal concurrent Brian Mundubile. Non, les exercices militaires avec les États-Unis ne visent pas à attaquer la Corée du Nord. La mise au point ce matin de la présidence sud-coréenne, 24 heures après la décision de Donald Trump de réduire la participation de son pays à ses exercices annuels. Trop coûteux, dit le président américain, qui met aussi en avant ses bonnes relations avec la Corée du Nord.
0: Reconquérir la jeunesse après la mobilisation des étudiants en Inde, le parti au pouvoir se restructure.
1: Le BJP éclaboussé par les manifestations du parti des cafards, ce parti satirique porté par la Gen Z. La formation de Narendra Modi tente donc de se relancer, Abdoulaye Rally, et pour cela, elle remanie ses instances dirigeantes.
8: Cette recomposition des instances du BJP traduit d'abord un changement de méthode. Après la mobilisation du parti des cafards et de la génération Z, le pouvoir indien tente de reconquérir une jeunesse devenue plus critique et revendicative. Premier signal donc, Amit Malviya quitte après 11 ans la tête de la puissante machine numérique du parti. Il est remplacé par Deepak Maskey, c'est un spécialiste des données électorales. Le numérique reste central, mais le BJP semble vouloir mieux l'articuler avec le travail politique de terrain. Deuxième signal, le retour de plusieurs figures politiques régionales expérimentées. Le parti cherche à réinjecter de l'expérience, des relais régionaux et une capacité de mobilisation électorale. Troisième signal, l'ancienne star des séries télévisées, Smriti Irani, est de retour. Un choix tourné vers les femmes. Enfin, la presse indienne évoque aussi un mini-remaniement ministériel dans cette tentative du BJP de Narendra Modi de reprendre la main face à la contestation sociale. Abdullah Eradi, New Delhi, RFI.
1: Et puis elle va flotter dans le vide intersidéral pendant plus de 6 heures. Sophie Adnaud s'apprête à devenir la première française à effectuer une sortie extravéhiculaire. L'astronaute va sortir de la Station Spatiale Internationale pour réparer une antenne de communication. Une sortie qui n'a rien d'une promenade de santé. Elle s'est entraînée pendant des mois et répétée chaque mouvement. Aura-t-elle tout de même le temps de profiter de l'incroyable vue à 400 km au-dessus de nos têtes? Pas sûr, selon son entraîneur Hervé Stévenin.
9: Vous voyez la Terre en dessous, 400 km en dessous. Vous flottez dans le scaphandre flotte dans l'espace. Cette combinaison de sensations de je flotte dans le scaphandre, combinée avec le fait que la Terre est 400 km en dessous, c'est pas très confortable. Des alarmes qui se mettent en place dans le cerveau en disant attention, tu vas tomber, c'est dangereux, quoi. Donc ça, c'est quelque chose qu'ils doivent maîtriser. Puis tout au long de la sortie circulaire, cette pression qui consiste à ne pas faire d'erreur, ne pas perdre d'outils, ne pas se mettre en danger, ne pas dégrader un équipement. Si vous perdez un outil et qu'il part dans l'espace, non seulement vous ne pouvez plus travailler avec cet outil, donc par exemple dans ce cas-là, l'antenne ne pourrait pas être réparée, mais aussi l'outil va partir loin de la station, il reviendra, ils auront le point où ils sont séparés qui sera un point de partage entre les deux orbites et il peut revenir comme un projectile et endommager la station et mettre la vie de l'équipage en danger. Donc je pense que Sophie passera pas énormément de temps pour sa première sortie extra-éculaire. circulaire à contempler l'extérieur. Elle sera vraiment concentrée sur les tâches à effectuer.
1: L'entraîneur de Sophie Adno au micro RFI de Baptiste Coulon. Rendez-vous donc à partir de 12h30 temps universel sur le site de la NASA pour suivre cette sortie extravéhiculaire. Un mot de sport et le numéro 3 de la FIFA qui jette l'éponge. Le français Kevin Lamour a démissionné. Il s'était opposé publiquement et frontalement à Gianni Infantino au sujet du projet d'ouverture de la FIFA à des investisseurs privés. Et puis le sport, c'est aussi la visite très remarquée du français Patrick Vieira à Dakar. Le champion du monde 98, ancien entraîneur de Crystal Palace, devrait être nommé sélectionneur des Lions de la Teranga.
0: Merci beaucoup Arthur Ponchelet. 5h13 en temps universel, 8h13 à Moscou. On l'a écouté au début du journal, après des années de politique, eh bien, il a dû quitter la capitale russe. Et il vous a expliqué cette décision. Bonjour Arnaud Pontus.
10: Bonjour Clotilde, bonjour à tous.
0: Vous avez rencontré l'opposant russe Boris Nadejdin.
10: Oui, il a atterri à Paris le 3 août dernier, menacé d'emprisonnement en Russie. Il a dû fuir son pays. Ancien député, candidat à la présidentielle de 2024 avant d'être interdit de scrutin, il était en Russie l'une des dernières voix dissidentes à se faire entendre. À 63 ans, il continuait de dire son opposition à la politique de Vladimir Poutine et à la guerre en Ukraine. C'était possible en choisissant ses mots, explique-t-il. Mais aujourd'hui, il constate un durcissement du régime et il a choisi la France comme terre de refuge. Avec l'aide de la rédaction russe de RFI, j'ai rencontré Boris Nadejdin hier. On écoute cet entretien dans un peu plus d'une heure.
0: Et vers 6h20, temps universel, 8h20, heure de Paris. Et puis le Kremlin, justement, symbole de la puissance russe. On le visitera dans un petit peu moins d'une heure avant le prochain journal international dans le cadre de notre série sur les lieux de pouvoir. Lui aussi sera notre invité dans RFI Matin. Ghassim Cherif Mahamat, le porte-parole du gouvernement tchadien, ministre de la Communication. Sa réaction quelques jours après la grâce présidentielle de l'opposant succès Masra. Comment le pouvoir entend calmer les tensions politiques? Rendez-vous dans une demi-heure. Et puis on...
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Bonjour à toutes, bonjour à tous, bienvenue sur Radio Alliance Plus 103.2 FM, DAB+, et notre site internet radioallianceplus.fr. Voici Poussière et Granit, au micro Christian Delors et à la technique Louis Esparcel. Une émission entièrement consacrée aujourd'hui au numéro spécial été 2026 du journal Réforme sur le thème « Un été avec des écrivains ». Il y a 15 jours, dans le cadre de cette émission, j'ai présenté le cahier spécial 2026 de la presse régionale protestante. Aujourd'hui, c'est un autre cahier spécial été 2026 que je voudrais présenter. Il s'agit du numéro spécial du journal Réforme intitulé « Un été avec des écrivains », numéro 4147 du 23 juillet dernier, qui, en plus de ses 32 pages habituelles, comporte un cahier central de jeux pour grands et petits. Dans son éditorial intitulé « Au fondement du protestantisme », Antoine Nuis écrit ceci. Les protestants savent bien que s'ils sont les enfants de Luther, c'est essentiellement grâce à Gutenberg. D'autres réformateurs ont partagé les idées qui étaient proches de celles de Luther avant lui. On peut citer Pierre Valdo au XIIe siècle à Lyon, John Wycliffe au XIVe siècle en Angleterre ou Jean Hus au XVe siècle en Bohême. Mais leur protestation est restée limitée dans le temps et dans l'espace. Lorsque les autorités romaines ont essayé de museler Luther, il était trop tard, car sa pensée avait été diffusée par les livres. L'historien Jean Delumeau a montré qu'entre 1517 et 1520, 300 000 livres de Luther avaient été imprimés. S'il est possible de faire taire une personne, il est beaucoup plus difficile d'arrêter un livre quand il a été imprimé et distribué. Dans son histoire, le protestantisme s'est construit sur l'étude et la lecture de la Bible selon le principe d'interprétation qui consiste à lire la parole de Dieu pour relire sa vie et relire sa vie à la lumière de la parole de Dieu. Le rapport au livre relève de son ADN. Lorsque Luther a opposé sa conscience aux autorités de son époque, qui lui ordonnaient de se rétracter, il précisait que sa conscience était éclairée par la parole de Dieu. Sans cet enracinement, notre conscience risque de n'être que le fruit de nos déterminismes ou le reflet de la pensée majoritaire qui suit les vents dominants. Un père du désert faisait la comparaison suivante. La nature de l'eau est tendre, celle de la pierre dure, mais si l'eau coule constamment, goutte à goutte, elle creuse la pierre peu à peu, et cette dernière devient une vasque qui retient l'eau. De même, la parole de Dieu est tendre, et notre cœur est dur, mais l'humain qui entend fréquemment la parole creuse son cœur pour accueillir la présence de Dieu. Il faut du temps, beaucoup de temps, de la persévérance et de la fidélité pour que l'Écriture vienne transformer notre cœur de pierre en cœur de chair, et si nous profitions de l'été pour retrouver ce goût de la lecture des livres et du livre. C'est donc l'éditorial de Antoine Nuis. Dans un chapitre introductif à ce numéro spécial, Frédéric Casadesus estime que, depuis quelques années, le roman paraît changer de visage. Des écrivains, plutôt que d'inventer de toutes pièces une histoire, une situation, racontent leur vie ou celle d'une personnalité bien connue. Admettons-le, depuis Stendhal, une bascule s'est opérée. Les écrivains d'autrefois mettaient de leur vie dans les romans, ceux d'aujourd'hui mettent du roman dans leur vie. Mais l'imagination garde la main. Sortilège. Après cette auscultation de la fiction et du réel qui ouvre ce numéro d'été, écrit Stéphane Lutz-Sorgue, rédacteur en chef de Réforme, les pages qui suivent donnent la parole à 5 écrivains face à l'actualité récente. Protestants ou en proximité intellectuelle avec le protestantisme, ils réagissent en femmes et en hommes d'écriture
à des débats prégnants de ces derniers mois. Marc Duguin, romancier et cinéaste face à la politique, en page 4. Camille Laurence, membre du jury Goncourt face à l'affaire Pellicot, en page 5. Marion Muller-Collard, théologienne et directrice des éditions Labor et Fides, face au débat sur l'aide à mourir, la page 6. Fabrice Humbert, romancier prolixe, face aux guerres et à l'enjeu climatique, à la page 8. Clara Dupont-Monod, directrice littéraire de la non-fiction chez Buchet-Chastel, face aux réseaux sociaux, en page 9. L'écriture, on l'a compris, est au cœur de ce numéro spécial, avec un reportage dans un atelier d'écriture de l'Armée du Salut qui permet à ses participants de s'y reconstruire, en page 10. Avec le musée protestant qui met à l'honneur la figure si libre de Madame de Staël, en page 14, et nos invités d'Église verte qui suggèrent des idées de lecture, en page 15. Que vaudrait un numéro célébrant l'écriture sans qu'il y soit question de la Bible ? Antoine Nuis rend hommage à un critique littéraire canadien qui aimait à considérer la Bible comme un objet littéraire ayant une progression de son début à sa fin, en page 13. Et un cahier de jeu invite à se confronter à la Bible en jouant avec mots croisés, quiz et jeux pour les enfants dans le cahier central. Manière pour Réforme de proclamer que l'écriture, l'écrit et la lecture sont irremplaçables et se partagent comme dans une grande boîte à livres. Dans son article sur Marc Duguin, Frédéric Casadesus écrit ceci. Marc Duguin crée des personnages, des situations, ne prétend pas dire une vérité absolue, mais souhaite offrir une alternative aux essais traditionnels. La part d'invention compte beaucoup dans son œuvre. Comme le comédien doit se glisser dans la peau d'un personnage pour l'interpréter, l'écrivain doit comprendre la mentalité de son héros pour en reproduire les attitudes, expliquer les décisions et les choix. Cela suppose qu'il pratique l'empathie, non par complaisance, mais par devoir. Dans ses propos recueillis par Laure Salamon, Camille Laurence, membre de l'Académie Goncourt et autrice de « Ta promesse », revenant sur l'affaire Pellicot, se dit très choquée par l'absence d'empathie des hommes sur le banc des accusés. Seuls quelques-uns sont excusés, mais la plupart n'ont témoigné d'aucun remords envers Gisèle Pellicot. Contrairement à la compassion qui consiste à souffrir avec l'autre, l'empathie est l'étape précédente. Il s'agit de se mettre à la place de l'autre pour comprendre ce qu'il éprouve. J'ai l'impression que cette capacité humaine qui consiste à admettre que l'autre est notre semblable est en perte de vitesse. Pourtant, c'est la base de la morale, ne pas faire à autrui ce qu'on ne voudrait pas qu'il nous fasse. Dans le monde du travail, l'absence d'empathie se fait aussi sentir. Des décisions sont prises sans tenir compte des personnes qui en sont le plus affectées, qui deviennent de simples pions, des dossiers déshumanisés. À propos de la question de l'aide à mourir, la théologienne et éditrice Marion Muller-Collard, dans un livre intitulé « L'ordre des choses », raconte ce que l'AVC massif de son père a changé en elle et sa façon de penser la fin de vie. Dans ses propos recueillis par Alice Papin, répondant à la question « Pourquoi avez-vous choisi de mettre par écrit ce que vous viviez avec votre père ?» elle dit ceci « Je ne choisis pas grand-chose, justement. » Il y a des livres que je prépare pour lesquels je prends des notes qui relèvent davantage de l'essai et dans lesquels je veux dire quelque chose. Mais ici, il s'agit d'un texte littéraire. L'écriture provoque un autre rapport au monde. C'est quelque chose de viscéral qui s'impose à vous, qui ne vous laisse pas tranquille. Je ne choisis pas d'écrire, je ne choisis pas davantage le sujet. C'est un texte dans lequel je ne cherche pas à démontrer quoi que ce soit. C'est avant tout de la langue. J'entends ici la poésie dans son sens le plus profond. Non pas quelque chose qui répond à des règles de métrique ou de rime, mais une manière d'être au monde dans un rapport presque halluciné
hypersensible avec toute une part d'imaginaire. Le thème de la guerre et de l'actualité imprègne l'ensemble de l'œuvre de Fabrice Humbert, auteur de l'autre côté de la vie, écrivain et professeur de français en classe préparatoire. Dans ses propos recueillis par Laure Salamon, il dit ceci: « Mais ma matrice intellectuelle, morale, sensible, vient des années 1930, de la montée des extrêmes et du totalitarisme. Tout ce que j'écris est de près ou de loin lié à cette origine de la Seconde Guerre mondiale, même lorsque la trame narrative paraît sans rapport. Parce qu'il s'agit de la question existentielle centrale posée à l'homme, la cruauté, le pouvoir, le sacrifice, la générosité. L'histoire de ma famille est ancrée dans la guerre. La famille juive du côté de mon père qui a vécu la déportation, je l'ai racontée dans L'origine de la violence en 2009. La famille protestante du côté de ma mère, mon grand-oncle a fondé avec la famille Jospin une utopie protestante, la fraternité à Clamart, dans un réflexe humaniste après la Seconde Guerre mondiale. Les réseaux sociaux sont un désastre pour notre intellect. Tel est le titre de l'article de Laure Salamon à propos de l'écrivaine et éditrice Clara Dupont-Monod et de son dernier livre intitulé « La confrontation », une fable qui met en scène un preneur d'otages se revendiquant d'Elon Musk et un négociateur du GIGN. Elle s'inquiète de notre passivité face à un monde prisonnier des écrans, de l'intelligence artificielle et des réseaux sociaux. À la question « Que retenez-vous de l'actualité récente ?», Clara Dupont-Monod répond « La maltraitance administrative qui frappe les personnes handicapées et leurs familles ». Mon précédent roman, S'adapter, abordait le sujet. Je reste effaré par le décalage entre les exigences administratives et la réalité d'une situation. Les dossiers à remplir, les délais d'attente, les absurdités bureaucratiques, comme recevoir sa carte de stationnement déjà périmée ou devoir prouver tous les 3 ans que son enfant est toujours handicapé. L'État est pourtant censé épauler ses familles. Elles endurent en silence. Le sujet concerne 20% de la population française. C'est le système D pour tout le monde. C'est une autre France que personne n'entend. Dans un reportage intitulé « Une escale où les mots réparent, écrire pour se reconstruire », Alice Papin va à la rencontre de Lionel Massonneau, ancien détenu, il a découvert l'écriture en prison. Aujourd'hui, il anime des ateliers d'écriture à l'Escale, centre d'hébergement et de réinsertion sociale de l'Armée du Salut, à Florange, en Moselle, pour transmettre ce qui l'a aidé à se reconstruire. C'est en prison qu'il découvre l'écriture, grâce à un atelier. Comme j'étais placé en isolement, je n'avais droit ni à la promenade, ni au parloir, à rien du tout. Je voulais sortir de la cellule et j'étais prêt pour ça à n'importe quoi. Alors, je suis allé à l'atelier d'écriture, qui était aussi un moyen de discuter avec des filles, confie-t-il. Au début, il croit que c'est comme à l'école, puis il découvre qu'on peut y rire, se prend au jeu des mots et se rend compte que l'écriture, elle aussi, libère, permet de se découvrir et soigne les blessures, et valorise aussi. J'ai gagné un concours d'écriture avec un texte sur ma fille, sur le souvenir du pot à pot quand elle était bébé, se souvient-il. Il garde d'ailleurs toujours précieusement avec lui le cahier sur lequel il a couché ses premiers mots en prison. À sa sortie le 3 septembre 2025, il intègre l'Escale, centre d'hébergement et de réinsertion sociale de l'Armée du Salut, à Florange, une ville connue pour son usine ArcelorMittal, symbole du déclin de la sidérurgie en France. C'est là qu'il a l'idée de proposer des ateliers d'écriture au sein du centre, parce que, dit-il, ça lui a fait du bien et qu'il veut désormais devenir père aidant, une personne dont le métier est d'accompagner d'autres personnes au vécu similaire. «
Dans une enquête intitulée « Les boîtes à livres ou le succès de la lecture à portée de main », Alice Papin indique qu'en 10 ans, le nombre de boîtes à livres a été multiplié par 5 en France, qui en compte aujourd'hui plus de 10 000. Entre plaisir de la découverte et esprit du don, enquête sur ce qui pousse les Français à s'y arrêter. Aujourd'hui, à l'heure de la crise écologique, l'économie circulaire semble avoir le vent en poupe, comme en témoignent les ressourceries et recycleries qui se multiplient au même rythme que les boîtes à livres. Selon une étude menée en 2024 par Claude Poissonneau, enseignant-chercheur à l'IUT Nancy-Charlemagne et au Centre de recherche sur les médiations, sur les usages et usagers des boîtes à livres en France, cette volonté de circulation semble bien présente. Les trois quarts des usagers affirment utiliser les boîtes à la fois pour trouver et déposer des livres. Seuls 17% ne viennent que pour trouver des livres et 9% uniquement pour en déposer. C'est le cas de Vincent, éditeur de bande dessinée et passionné de boîtes à livres, qui en a même conçu deux, une dans la cage d'escalier de l'immeuble parisien où il vivait alors en colocation, et une autre dans une petite station de ski savoyarde qu'il apprécie. J'ai beaucoup de mal à me débarrasser des livres que j'accumule pourtant très vite, confie-t-il. Je ne vais pas jeter un livre, même très abîmé, alors je trouve les moyens de les faire tourner. La boîte à livres, pour moi, c'est parfait, avant d'ajouter en rigolant, une solution parfaite en théorie parce qu'en fait, j'en ramène souvent plus que je n'en dépose. J'ai une balance déficitaire, je ne peux pas m'en empêcher, c'est dès que je vais quelque part, je regarde s'il y a une boîte à livres dans les environs. Après le cahier spécial « Jeux », Antoine Louis revient donc sur « Le Grand Code », un livre du professeur de littérature canadien Nostrom Fry, publié au Seuil en 1984. Il y a invité à prendre en considération la Bible, à la lire dans sa continuité du premier au dernier livre. Il y voit l'histoire des hommes en une succession d'effondrements suivis d'autant de relèvements. Cette grille de lecture semble éclairante face à la situation de notre monde qui menace de s'effondrer, estime Antoine Louis. Depuis quelques années, les collapsologues prédisent la fin de notre civilisation sous l'effet du changement climatique et de l'effondrement de la biodiversité. Bible en main, on ne peut pas dire que le monde ne s'effondrera pas, mais la Bible en main, on peut s'accrocher à l'espérance que cet effondrement sera suivi d'une nouvelle histoire. Ce spécial été de réforme se poursuit avec un article sur Madame de Sales, proposé par le comité éditorial du musée protestant. Germaine de Sales meurt en 1817, à 50 ans, après une attaque de paralysie. Elle laisse inachevées les considérations sur les principaux événements de la Révolution française, publiées en 1818. Par son œuvre, ses salons, ses voyages et ses exils, elle apparaît comme une femme de lettres moderne, européenne par ses origines, ses réseaux, ses lectures et sa conception de la liberté. Sur une page proposée par Église Verte intitulée « Pourquoi lire de la science-fiction quand on parle d'écologie ?» Lire de la science-fiction, c'est finalement accepter de déplacer son regard pour mieux comprendre le monde dans lequel nous vivons. Elle ne remplace ni les rapports scientifiques ni la réflexion théologique, elle les complète. Là où les premiers décrivent le réel, les romans explorent le champ des possibles. Et c'est souvent dans cet espace de l'imaginaire que peuvent naître les transformations les plus profondes, écrit Alexis Guérit, secrétaire général d'Église Verte, qui suggère un livre de Ernest Kallenbach, Écotopia. D'autres responsables d'Église Verte suggèrent, par exemple, Dans la forêt, Les restes de l'Ancien Monde, de Jean Egland, et puis Le voyage d'Henri, Un ours qui sait ralentir, aux éditions Totem. Nous allons maintenant terminer cette émission. 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Au revoir.

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1: Il est 6h en temps universel, 8h ici à Paris.
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1: Le journal international. Bonjour Marion Kazanov.
3: Bonjour Clotilde Dumay.
1: À la une, la mission déblocage de Jared Kushner.
3: L'émissaire américain a tenté de lancer la deuxième étape du plan de paix pour Gaza. Israël n'a toujours pas validé la feuille de route de Washington. Contrairement au Hamas, qui, on va l'entendre, n'a de toute façon pas d'autre choix. En Zambie, le président Hakainde Hichilema reconduit à son poste. Il remporte la présidentielle dès le premier tour avec 60% des voix. Dans ce journal également, la crise politique continue en Ukraine, plus d'un mois après le limogeage du populaire ministre de la Défense. Le nom d'Angélique Kidjo, bientôt gravé sur le Hollywood Boulevard. La chanteuse béninoise va avoir droit à son étoile, comme près de 5000 autres artistes du monde entier. Mais elle sera la première musicienne africaine à obtenir cette reconnaissance.
1: Et puis en football, les barrages pour la Ligue des Champions. Une signature très attendue au Barça. Tout cela, on va en reparler dans le journal des sports, juste après cette édition. Jared Kushner part donc de Jérusalem sans certitude.
3: Mais avec des espoirs pour la mise en place de la seconde phase du plan de paix à Gaza. Espoir de progrès d'ici 30 jours, dit l'émissaire américain après sa rencontre hier avec le premier ministre israélien Benjamin Netanyahou. Selon une source israélienne, ils se sont mis d'accord. Un général américain supervisera le désarmement du Hamas à Gaza. Mais Benjamin Netanyahou n'a toujours pas validé officiellement la feuille de route américaine. Le Hamas, lui, a donné son feu vert il y a plusieurs jours déjà. Frédéric Misselin, vous êtes notre correspondante à Jérusalem. Frédéric, il faut dire que le Hamas n'a pas vraiment d'autre option.
4: Le Hamas répète qu'il est prêt à accepter un désarmement. Khaled El-Guindi est chercheur au Quincy Institute à Washington et il n'est pas étonné. Après le massacre du 7 octobre, le mouvement islamiste a été très affaibli par 3 ans de guerre à Gaza.
5: En réalité, le Hamas n'a pas le choix. Il s'intéresse donc aujourd'hui à la façon dont ce désarmement va s'organiser.
4: Discuter sur les modalités, Ahmed Koussaï est un professeur de sciences politiques palestinien. Il enseigne à l'université Al-Quds à Ramallah et il assure que la logique du mouvement islamiste est basée sur le pragmatisme.
6: Aujourd'hui et pour au moins les 5 à 10 prochaines années, la population de Gaza n'est pas prête à une reprise du conflit. Ça veut dire pour le Hamas que sa résistance armée est gelée. C'est une mesure tactique et non une mesure de fond car ils savent que Netanyahou va bloquer et mettre des obstacles.
7: Make more obstacles in front of Hamas.
4: Ahmed Koussaï souligne que la question du désarmement est majeure pour le mouvement.
6: Si le Hamas renonçait à la résistance armée, cela signifierait qu'il remettrait en cause l'un des principes fondamentaux de son identité. Et je ne pense pas que le Hamas soit actuellement prêt à aborder ces questions.
4: Le Hamas est de facto confronté à une autre interrogation entre la branche politique et la branche militaire. Qui prend aujourd'hui les décisions ?
3: Frédéric Misselin à Jérusalem. Le premier ministre israélien, lui, affiche une position ferme donc pour rassurer ses alliés à 2 mois des législatives. Selon les sondages, son parti, le Likoud, pourrait perdre des sièges à la Knesset. L'Assemblée, le Likoud, organisait justement hier une primaire pour désigner les candidats pour ces élections du 27 octobre. On en reparle dans une heure. On sera en direct de Jérusalem.
1: On connaît les résultats en attendant d'un autre scrutin, celui de la présidentielle en Zambie.
3: Hakainde Hichilema l'emporte dès le premier tour avec 60% des voix. Le président sortant reconduit donc face à son principal rival, Brian Mundubile, qui a lui obtenu 38% des suffrages. Ce sont les chiffres donnés cette nuit. Vincent Dublanche, bonjour.
8: Bonjour.
3: Chiffres donnés par la commission électorale un peu plus de 4 jours après le vote.
8: Oui, il était à un peu plus de 00h30 en temps universel, 2h30 à Lusaka. Et enfin, la présidente de l'institution prend la parole.

0: Gala, Zalumis, qui valide la réélection pour un deuxième mandat d'Akaide Ichilema avec un peu plus de 2 965 000 voix, dit-elle. L'ancien ministre et principal opposant, Brian Mundubile, récolte lui un peu plus d'1 855 000 bulletins. Les 12 autres candidats à la présidentielle de jeudi dernier en Zambie se partagent les miettes. Akaide Ichilema s'est tout de suite félicité sur sa page Facebook. Pour lui, cela montre au monde ce qu'est la Zambie, je cite, une nation pacifique, démocratique et qui règle ses différends par le bulletin de vote. Référence peut-être à la forte tension qui a régné juste après le scrutin, notamment vendredi, quand les forces de l'ordre zambiennes ont fait une descente au domicile de son principal adversaire. 6 personnes qui s'y trouvaient ont été arrêtées. Brian Mundubile, qui l'a dénoncé sur ses réseaux sociaux, hier, dès avant la publication officielle des résultats, il promettait d'utiliser, je cite, « toutes les voies légitimes et constitutionnelles pour obtenir justice ».
1: Précision signée Vincent Dublange.
2: Dans l'actualité également, Marion, ce serait l'attaque la plus importante sur Moscou depuis 2 ans.
1: 620 drones lancés vers la capitale cette nuit, c'est ce que dit le maire de la ville, Sergueï Tobianine. 3 personnes ont été blessées dans la région. Un drone a touché notamment un entrepôt de Wildberries, entreprise de commerce en ligne russe. L'Ukraine, de son côté, déplore 2 morts au moins dans une frappe russe la nuit dernière à Zaporijia. Des frappes quotidienne toujours, alors qu'un poste clé reste vacant en Ukraine, celui de ministre de la Défense. Le président Volodymyr Zelensky a limogé il y a un mois le très populaire Mikhailo Fedorov. De nombreux Ukrainiens manifestent régulièrement pour réclamer son retour et Emmanuel Chaz, il faudra encore attendre un peu pour qu'un remplaçant soit nommé.
3: À Kiev, on s'attendait à ce que la première tâche des députés en cette rentrée parlementaire serait de confirmer les nominations présidentielles à la tête des ministères de la Défense et des Affaires étrangères. Ces postes sont occupés à titre provisoire depuis la mi-juillet par Yevhen Mara et Andriy Sibia. Or, Volodymyr Zelensky n'a pas encore soumis officiellement des candidats à la Rada. Selon les médias ukrainiens, les voix pour ne seraient pas assez nombreuses pour confirmer la nomination de Yevhen Mara, un major général à la tête des services de renseignement avant de prendre la place de Mikhailo Fedorov à titre provisoire et stratège respecté. Or, constitutionnellement, un militaire ne peut pas faire partie du gouvernement et du côté du peuple, des milliers de personnes continuent de manifester tous les jours pour le retour de Mikhailo Fedorov à la Défense, une revendication difficile à ignorer pour certains parlementaires, y compris au sein du parti présidentiel. Mais si le peuple a obtenu le départ d'Oleksandr Sirski à la tête de l'armée, Volodymyr Zelensky n'a pas donné de signe en faveur de son ex-ministre de la Défense. Emmanuel Chaz, qui est RFI.
1: En Russie, une figure politique condamnée à 11 ans de prison, Lev Schlossberg, du parti anti-guerre Yabloko, a été reconnu coupable de critiques contre l'offensive russe en Ukraine. Il était jugé dans le nord-ouest, dans la ville de Pskov. Hier également, la Cour suprême russe a rejeté l'appel de Yabloko. Le parti voulait annuler son interdiction de participer aux législatives de septembre. Des dizaines de personnes ont été interpellées alors qu'elles manifestaient devant la Cour suprême à Moscou.
2: Le Kremlin qui étouffe peu à peu chaque voix dissidente. On en entendra une justement de voix dissidente après le journal, celle de l'opposant Boris Nadejdine, exilé désormais en France, arrivé à Paris au début du mois. Il répondra aux questions d'Arnaud Pontus dans une quinzaine de minutes. En attendant, il est 14h08 à Oulan-Bator, la capitale mongole où se poursuit la COP17 sur la désertification.
1: Et sur fond de canicule et de sécheresse à répétition un peu partout sur la planète, cette réunion des Nations Unies a pour but de chercher des solutions, des financements contre ce phénomène lié notamment au changement climatique. Et l'une des solutions, justement, Igor Strauss, ça pourrait être le pastoralisme.
4: Pendant de nombreuses années, le pastoralisme a été perçu comme une pratique nocive pour l'environnement qui contribuait à la dégradation des sols. Serena Ferrari, chercheuse au CIRAD.
5: Historiquement, le pastoralisme a été un système d'élevage de vie qui a été marginalisé parce qu'il était considéré différent. Et les éleveurs, les communautés pastorales se sont retrouvées de plus en plus dans des zones peu fertiles et de plus en plus difficiles à vivre. Donc, évidemment, eux, ils perçoivent la désertification beaucoup plus que les autres populations parce que déjà, ils vivent dans des conditions très dures, comme le Sahel. Donc, pour eux, la désertification, c'est vraiment un enjeu.
4: Pendant que les éleveurs étaient rejetés vers les marges, les agriculteurs accaparaient les sols les plus fertiles sans se rendre compte des bienfaits du pastoralisme. Serena Ferrari.
5: Le pastoralisme contribue à la restauration des terres, à la fertilisation des sols, à la séquestration de carbone. Et voilà, les décideurs politiques ne savent pas ça toujours. Donc, c'est ça l'enjeu, surtout pour nous, les chercheurs, de montrer les évidences.
4: La COP17 en Mongolie devrait permettre une reconnaissance tardive des apports du pastoralisme pour les écosystèmes fragiles des zones arides et semi-arides.
1: Igor Strauss, et la sécheresse continue de gagner du terrain sur la planète. Les fleuves sont à sec, comme le Danube en Europe, le Colorado aux États-Unis. Et à cause de cela, justement, les deux plus grands réservoirs du pays sont au plus bas. Un été marqué aussi par de nombreux incendies. Le plus dévastateur en France a ravagé le mois dernier 42 000 hectares en Gironde, dans le sud-ouest. Le Premier ministre s'est rendu sur place hier. Sébastien Lecornu a été hué par la population du Porge. C'est la ville la plus sinistrée. Antoine Ellis.
6: Honteux, c'est ce que scandent ces habitants du Porge à l'arrivée du Premier ministre. Ils estiment que le gouvernement les délaisse et ne les consulte pas assez. Une colère que comprend le maire Martial Zaninetti.
7: Moi, je suis dans la construction aujourd'hui. J'ai besoin du gouvernement pour avancer et pour aider le village. Je comprends et j'entends la colère, la manière dont elle s'exprime par de mes administrés également. Il y a une partie de la population qui attend des réponses pour comprendre ce qui s'est passé. La demande des administrés est complètement légitime, en tout cas.
6: 10 millions d'euros d'aide pour la Gironde ont été annoncés. Des permis de construire accordés plus rapidement. Le maire du Porge attend la mise en application concrète de ces mesures.
7: Il y a pas mal d'annonces qui vont dans le bon sens, qui seront encore à travailler. Il y a encore du boulot. Il faut aussi maintenant que l'on déchiffre tout ce qui a été annoncé, qu'on le décortique et qu'on le mette en phase avec nos besoins de territoire.
6: Selon Martial Zaninetti, la reconstruction ne débutera vraiment qu'à la fin de l'automne.
1: Antoine Ellis. L'astronaute française Sophie Adnaud, à bord de la Station Spatiale Internationale, s'apprête à sortir dans l'espace. Pas le temps pour une balade ou pour admirer la Voie lactée, non. Elle devra réaliser une mission périlleuse mais capitale, le remplacement d'une antenne de communication défectueuse. Elle sera la première femme française à réaliser un tel exercice en apesanteur.
2: On vous expliquera tout ça un peu plus longuement dans le prochain journal international dans une heure. D'ici là, il faudra bien regarder où l'on marche si on déambule sur le mythique Hollywood Boulevard.
1: Oui, parce qu'Angélique Kidjo a droit à son étoile sur le Walk of Fame, l'allée des célébrités. Elle sera inaugurée, cette étoile, tout à l'heure. La diva béninoise est la première musicienne africaine à obtenir cet hommage, cette reconnaissance. Un de plus, donc, pour récompenser une carrière exceptionnelle, Olivier Roger.
8: C'est la 2854e étoile qui sera posée sur le Hollywood Boulevard, précisément à hauteur du numéro 7011, juste en face du célèbre hôtel Roosevelt. Cette étoile en granit rose appartiendra cet après-midi à Angélique Kidjo, qui le mois dernier ne cachait pas son émotion de recevoir un tel hommage. C'était au micro de RFI Musique.
9: Je suis très honorée et aussi très touchée. C'est une porte qui s'ouvre pour mon continent. Ce continent que je porte depuis des années, pour les jeunes, la jeune génération d'artistes qui arrivent aujourd'hui. Et j'espère...
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0: M'appelle Mathias.
1: M'appelle Lucille.
2: M'appelle Léa.
3: M'appelle Roman.
4: M'appelle Evan.
5: M'appelle Luca.
6: M'appelle Guillaume.
7: M'appelle Mathis.
8: M'appelle Louis.
9: M'appelle Yamin.
10: M'appelle Victor.
11: M'appelle Oulalio.
12: M'appelle Léna.
13: M'appelle Léa.
14: M'appelle Dylan.
15: M'appelle Aaron.
16: M'appelle Madison.
17: M'appelle Juliette.
18: M'appelle Lidiano.
19: M'appelle Lana.
20: Meshouni Baptiste, bienvenue dans la classe au doc.
21: Bonjour les drôles.
22: Bonjour Dono.
21: Comment vous appelez?
23: M'appelle Morgane.
24: M'appelle Astrid.
21: Adios.
25: Et d'où tu es?
26: Et nous, on a fait combien de 19 secondes?
27: 19.
26: Et nous, on a fait 19 secondes. C'est nous qu'on a le record.
23: Bonjour, comment t'appelles?
24: Bonjour, m'appelle Alicia. Et tu, comment t'appelles?
23: Je m'appelle Diego. Es mon pichounen. Mon nom d'oustau est Wadalpele. Et tu, de qu'est ton nom d'oustau?
24: Mon nom d'oustau est Merula.
28: Bonjour, Safa.
29: Bonjour, Alexandre.
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31: Quel est un stylo vert? Et nous tasse du loup caserne, le cours d'éveil.
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32: Bonjour, comment t'appelles?
23: Bonjour, m'appelle Diego, et tu?
32: Mon pichon nom est Kouline. Mon nom d'oustau est Pesin.
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23: Ai unzan.
33: Et on continue nos programmes avec l'émission Au Café de la Mort, animée par Christian Hervaux et Jean-Paul Sauzède.
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0: Bonjour, bonjour chers amis, chers auditeurs et auditrices de Radio Alliance Plus. Nous voilà de retour, Jean-Paul Sauzède et moi-même, Christiane Hervault, pour une nouvelle émission intitulée « Au café de la mort ». Ouh là là, on va parler de la mort dans ces émissions. Et donc, j'espère que vous ne serez pas trop effrayés. Peut-être vous auriez préféré à la famille encore une fois, encore une année. Mais non, nous avons terminé, Jean-Paul Sauzède et moi-même, fin juillet. Et puis, il y a eu des rediffusions grâce à Radio Alliance Plus et à notre cher technicien qui a bien voulu remettre toutes les émissions de « À la famille ». Comme ça, tout le monde a pu se requinquer grâce à nous quand même.
1: Hein, exactement.
0: C'est pas rien. Alors, Jean-Paul Sauzède, bonjour tout à l'heure.
1: Bonjour.
0: Voilà, je rappelle qui vous êtes. Donc, vous avez été pasteur et vous êtes maintenant thérapeute. Un peu à la retraite, je pense, déjà depuis un petit temps.
1: Mais encore bien actif, voilà.
0: Gros travailleur, donc thérapeute encore, avec l'école du couple, toujours, je pense, à Nîmes.
1: Toujours. À Nîmes, à Paris et ailleurs encore, oui.
0: Voilà, toujours superviseur, toujours formateur.
1: Toujours, voilà.
0: Voilà, voilà. Donc, et nous appartenons tous deux, je le dis parce que cette émission... va parler de la mort, mais nous faisons partie tous les deux du groupe des services funèbres pour l'Église protestante unie de Nîmes.
1: C'est-à-dire que bénévolement, nous organisons des services funèbres pour des familles qui ont perdu un de leurs membres et que donc nous allons les visiter, les accompagner dans l'élaboration de d'un service de reconnaissance, d'un service de culte, d'un moment convivial et juste pour mettre des mots autour de la mort.
0: Voilà, donc c'est un petit peu ça dont il va s'agir dans Au café de la mort.
1: C'est ça dans l'intention, exactement. C'est dans cette émission, en tout cas, c'est pouvoir parler de la mort. Parler de la mort, personne n'en mourra. On n'en meurt pas. Et de ce sujet qui nous concerne tous, parce que même si nous sommes vivants, c'est parce qu'un jour nous sommes mortels, ou parce que nous sommes mortels, nous sommes aussi parce que nous sommes vivants. C'est un sujet qui nous concerne tous, qui nous concerne parce qu'on peut perdre un être cher. Parce que c'est une présence du fait de notre vieillissement qui existe, parce qu'il y a eu des débats à l'Assemblée autour de comment finir sa vie dans la dignité, et c'est un vrai débat autour du choix, de comment je décide de mourir. C'est aussi, ça vient toucher à toutes nos croyances, qu'est-ce que je pense, qu'est-ce que je crois, une fois que ma vie terrestre là se termine, est-ce que quelque chose se poursuit, comment, où, sous quelle forme. C'est aussi la question du suicide, parce qu'il y a des suicides chez les jeunes, mais il y en a aussi chez les personnes âgées, de plus en plus. Et donc c'est une vraie question aussi de comment je choisis de mourir ou pas. Est-ce que je m'autorise ça et pourquoi et comment, et comment le lien avec la dépression, le lien avec la perte du goût de vivre. Voilà, c'est toutes ces questions autour des rituels aussi, comment j'accompagne les mourants au moment où, comment j'accompagne plutôt les vivants au moment où quelqu'un vient de mourir. Et qu'est-ce que ça vient dire, là, de ces rituels qui sont existants dans toutes les cultures, dans toutes les religions, même quand on n'a pas de religion, on s'aperçoit que les gens aussi créent des rituels pour accompagner ces moments existentiels de passage. La mort, c'est un grand passage.
0: Donc, vous voyez, amis auditeurs et auditrices, beaucoup de sujets autour de la mort. Ça y va, hein, ça gamberge beaucoup.
1: Ça gamberge
0: en fait.
1: Beaucoup.
0: Non seulement chez nous, mais chez vous aussi, nous en sommes sûrs. Donc nous aurons l'occasion de parler de la mort à partir d'un atelier où nous allons nous retrouver, enfin surtout vous, moi aussi je viendrai, sans crainte, sans peur de la mort.
1: Exactement.
0: Dans un café, parce que cette émission, elle est aussi en lien avec l'Université populaire des religions. Alors, Jean-Paul Sauzède, est-ce que vous pouvez nous rappeler un peu ce qu'est l'Université populaire des religions ?
1: L'Université populaire des religions, c'est une association qui s'est créée entre les différentes églises chrétiennes et pas que chrétiennes de Nîmes pour... comment dire ça ? Pour aller parler du phénomène de religieux qui n'existe pas que dans les murs des églises, des synagogues ou des mosquées, mais qui existe aussi dans notre vie quotidienne. Donc comment parler de la religion ? Comment aller regarder ce phénomène qu'est la spiritualité, dont la forme d'expression est la religion ? Comment parler de la spiritualité, de nos croyances, autrement que dans le carcan, un peu étroit parfois, des dogmes de nos églises ? Donc c'est ouvrir les murs de nos temples, de nos églises, de nos synagogues, de nos mosquées, dans la rue, pour aller dire que, bah oui, la spiritualité, l'existence de Dieu, la réalité de notre lien à un au-delà de nous-mêmes, à un tout autre, existe aussi dans la rue et pas seulement que dans ces lieux privilégiés de silence, de méditation et de culture. Voilà, et je crois que l'Université des Populaires des Religions, c'est permettre d'offrir des lieux de rencontre, des lieux d'échange, des lieux de confrontation pour aller s'enrichir, se renouveler, se rencontrer, se confronter aussi sur ces questions-là, de la spiritualité et du sens de notre vie. Parce qu'au fond, la spiritualité, c'est une manière de répondre au sens de notre vie. Qu'est-ce que je fais là? Pourquoi je suis là?
0: Alors, cette Université Populaire des Religions, pour continuer un petit peu sur ce sujet, nous en parlerons tout à l'heure, j'en parlerai tout à l'heure avec François Claverly, qui est le nouveau président de l'Université Populaire des Religions. Mais elle a été mise en place, donc, pour certains, vous le savez déjà, mais je le redis, parce que j'ai de l'estime pour la pasteur Claire Desménard, qui a mis ça, tout ce chantier en route, et qui a abouti, donc, au démarrage de l'Université Populaire des Religions au mois de mars, avec des cours. Donc bien sûr, c'est un temps aussi de dialogue, parce qu'il y a souvent des débats, des interrogations, quelque chose d'interactif entre le public et la personne qui présente son sujet. Mais ce sont aussi des cours. Il y a eu notamment les cours de Céline Romer autour de l'origine des...
1: À la maison du protestantisme à Nîmes.
0: Pas du protestantisme, des écrits bibliques du Nouveau Testament.
1: Oui, mais le lieu, c'était à la maison du protestantisme.
0: C'était à la maison du protestantisme, mais ça ne le sera plus. Enfin, je vous raconterai tout ça avec François Claverly, mais
1: très bien.
0: Sachez en tout cas que ça sera dans un autre lieu, à la fac Vauban, pour ne pas la nommer, et donc et que ça commencera en novembre. Donc voilà. Donc ça redémarre, ça a été un très beau démarrage avec Céline Romer, Philippe Corcuff, dans un atelier justement dans un café, au Café Olive, et puis un atelier philo. Et puis aussi, nous avons rencontré plusieurs religieux, je dirais, ou plusieurs personnes de différentes religions, de judaïsme, comme vous avez nommé, musulmans, et sans doute, ça sera encore très étendu. Donc, voilà, donc ça redémarre un petit peu, et vous-même, vous allez être dans un café. On en parlera tout à l'heure, mais ce que je voulais vous demander aussi, Jean-Paul Sezette, c'est... À partir de quoi ça vous est venu, ou ça nous est venu un petit peu en commun, cette idée de parler de la mort, non seulement dans un atelier, dans un café en public, mais aussi ici, et on fait le lien, hein. Ce que je voulais dire aussi, c'est que nous faisons le lien entre cet atelier qui va être dans le cadre de l'Université Populaire et notre émission. Voilà, entre des questions qui peuvent surgir dans l'atelier, par les personnes qui vont y venir, les participants, et nos propres questions aussi, nous qui participons à notre émission en ce moment, et qui avons pas mal gambergé sur ces questions-là, personnellement, ou voilà, en groupe, en duo, voilà. Donc, cette idée, elle n'est pas venue simplement à cause de l'Université Populaire, je crois, mais peut-être en amont,
1: elle est venue par plein de biais. D'abord, personnellement, je peux dire qu'elle est venue au moins par quatre biais. Le premier, c'est mon vieillissement. Donc, le fait de vieillir me confronte de plus en plus à la mort, à ma mort, en me disant, tiens, comment je vais la vivre? Qu'est-ce que je vais précipiter ou pas? Comment je vais accepter les traitements médicaux? Qu'est-ce que j'ai comme croyance sur l'après-mort? Qu'est-ce que j'ai envie de faire subir, qu'est-ce que j'ai à mes enfants ou pas, qu'est-ce que j'ai envie de leur transmettre, enfin, toutes ces questions qui touchent à la mort aussi, la question de la transmission. Et puis, comme vous le disiez, nous sommes tous les deux engagés dans un titre bénévole à accompagner des familles qui ont un décès et organiser un rituel à caractère protestant, parce que les gens s'adressent à nous dans ce sens-là. Et donc, ça nous confronte aussi, ça nous questionne autour de « tiens, mais quelle est la demande? Qu'est-ce que les gens attendent? Qu'est-ce qu'ils croient ?» sur cette mort, qu'est-ce qu'ils ont à se dire et comment ils organisent un rituel dans lequel il y a besoin de parler du mort. Parfois, il y a besoin de parler aux morts. ce qui est tout à fait intéressant. Et puis, qu'est-ce qu'on développe comme croyance sur l'après-mort ou pas comme croyance? Parce que je peux aussi croire qu'il n'y a rien et que c'est simplement du vide, ce qui est une autre forme de croyance. Puis, troisième élément, moi, je suis moi-même un papa qui est, ma fille est née et décédée il y a un peu plus d'un an et demi. Donc, j'ai eu à traverser toute cette période de l'avant-mort, de sa maladie. Elle est décédée d'un cancer. Elle est morte d'un cancer. Donc, ça m'a beaucoup bouleversé, touché. Et tout cet accompagnement en tant que père m'a donné envie aussi de pouvoir partager. Et oui, partager des expériences, des émotions, des convictions, des doutes autour de qu'est-ce que c'est que cette histoire de la mort dans nos vies. De ce truc qu'on ne connaîtra jamais nous-mêmes, parce qu'une fois qu'on le connaîtra, on ne pourra plus en parler, on sera mort. Voilà, ça me préoccupe. Et puis, dernier élément, moi je suis très touché de comment, dans ma pratique professionnelle en tant que thérapeute, l'angoisse de mort, elle existe, c'est-à-dire la peur de disparaître, la peur de ne plus exister, la peur de ne pas être reconnu, donc ça peut exister de façon moins intense, dans cette peur de ne pas être reconnu, mais qui est aussi une peur de disparaître, d'être anonyme, d'être ignoré du monde, des autres, du regard de l'autre, ce qui est particulièrement douloureux. Et je trouve que la peur de la mort, cette angoisse de mort, elle traverse notre société, elle traverse toutes les sociétés parce que ça fait partie de notre humanité. Et je crois qu'on fait une erreur, en tous les cas, de ne pas la réhabiliter. Il ne s'agit pas d'être pessimiste, il ne s'agit pas d'être angoissé, il ne s'agit pas d'être dans les pleurs, ce n'est pas ça. C'est juste d'accepter cette réalité, d'arrêter de faire semblant qu'on peut la repousser. Il y a tout ce mouvement du transhumanisme très intéressant aujourd'hui avec la croyance que non, la mort va disparaître, qu'on sera éternel. En tout cas, il suffirait de continuer la recherche et puis un jour, on saura se donner les moyens pour être dans l'éternité et ne plus mourir, ce qui est une angoisse terrible, je trouve aussi. Mais voilà, toute cette question-là de notre humanité qui fait que nous sommes des êtres mortels. Eh bien, regardons ce que ça veut dire et osons en parler. C'est pas grave et on ne meurt pas de parler de la mort.
0: Tout à fait. Et c'est vrai que quelquefois dans notre société, on cache par des mots partir ou disparaître encore. Ça peut se comprendre dans le sens où on n'est plus rien. Donc voilà. Mais donc, il y a une certaine façon de se cacher de la mort ou de faire un peu de l'écran de fumée par rapport à ça. Et donc, notre objectif dans cette émission et dans l'atelier que vous allez mener au café, et où nous allons rencontrer les uns et les autres, c'est justement se faire confiance de pouvoir en parler et de se dire que c'est un sujet important pour soi, c'est un sujet important dans sa vie. Et que peut-être il faut s'y préparer, peut-être on peut... Voilà, est-ce qu'on peut s'y préparer d'ailleurs? Enfin voilà, c'est examiner un peu toute cette question-là. Et bien, nous avons aussi besoin de vous, si jamais vous avez des questions, vous avez des choses à en dire ou des commentaires à faire. Nous vous invitons aussi, dans le cadre de nos émissions, à venir poser vos petits commentaires dans les podcasts sur le site de Radio Alliance Plus. Alors, pour le moment... On va faire une petite pause de musique avec Jacques Brel.
1: C'est très intéressant parce qu'il y a beaucoup de musiciens qui parlent de la mort.
0: Tout à fait. Et au passé comme au présent.
1: Oui.
0: Et puis c'est un sujet.
1: Oui, oui.
0: Voilà. Et ce n'est plus un sujet tabou. Enfin, on voudrait que ça ne soit pas un sujet tabou.
1: Il y a beaucoup d'artistes qui ont peint autour de la mort.
0: Voilà. Alors cette fois-ci, on va écouter Jacques Brel. Et tout simplement, ça s'intitule « La mort ». Voilà, donc nous allons écouter cette musique, cette chanson qui date déjà un petit peu, mais qui est toujours d'actualité, comme vous le voyez. Et puis nous nous retrouvons juste après, Jean-Paul Sauzet et moi-même.

0: 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Vous cherchez Au Café de la Mort, vous nous trouverez, vous pourrez réécouter cette émission ou alors la transmettre à d'autres. Ça aussi, c'est une bonne chose pour pouvoir alimenter cette émission. Alors, Jean-Paul Sauzet, peut-être nous allons parler maintenant de la pratique un petit peu de ce café. Comment ça va passer ?
1: Bonne idée. Donc, c'était de pouvoir. Il y a quelques années, avec mon épouse, on avait organisé un café psycho qui nous avait permis de parler de la psycho, du couple, de la famille recomposée, parce qu'à l'époque, on avait beaucoup travaillé là-dessus, on avait écrit un livre. Et là, comme le thème pour moi de l'actualité qui m'intéresse, c'est de parler autour de la mort, donc j'ai trouvé qu'il fallait le faire dans un lieu public, comme un café. Donc ça sera à l'Instant T, qui est rue Racine, à Nîmes. La première séance aura lieu le 11 novembre, 18h30, 20h, donc à l'Instant T, rue Racine, 18h30 à 20h. C'est un espace ouvert au sens, moi je ne vais pas faire une conférence, j'ai rien à dire de plus que d'autres. C'est un espace ouvert où je trouve important d'avoir des expériences, des témoignages, de partager nos questions, nos révoltes aussi, parce que la mort a un côté absurde, insupportable. Nos croyances, voilà, nos espérances, nos convictions, d'être un lieu où on peut parler de la mort, parce que l'espace public qui est un café doit être aussi un espace, de mon point de vue, où on se rencontre autour de nos vies. Et pas seulement autour du foot ou du dernier loto ou de mon dernier achat, mais peut-être aussi de ces questions qui nous touchent tous, qui sont des questions existentielles. Parlons-en. Voilà. Il n'y a rien de mortel à parler de la mort. Mm-hmm. Le café s'appellera Mortel Café.
0: Pas Au Café de la Mort. Ne confondez pas, mais c'est la même
1: c'est
0: rubrique.
1: C'est la même teneur, c'est la même rubrique. Voilà. Donc Mortel Café à l'Instant T, première séance, première rencontre le 11 novembre à 18h30.
0: Voilà. Alors, autre question pratique, parce que c'est au café, mais c'est où dans le café ?
1: C'est dans une salle à part, parce qu'ils ont deux locaux distincts. Donc ça sera juste dans la salle à côté, c'est facile à trouver.
0: D'accord.
1: Voilà, il n'y a pas de souci avec ça.
0: Est-ce qu'il faut s'inscrire ? Est-ce qu'il faut obligatoirement consommer ?
1: Non, consommer, ça c'est tout à fait libre. S'inscrire non plus, c'est libre. Voilà, quand il n'y aura plus de place, il n'y aura plus de place. Et puis tant qu'il y en a, on se serrera un peu. Oui. Voilà, et ça sera encore mieux l'occasion de pouvoir échanger, parler. Alors moi, j'ai le souci dans ces rencontres qu'il y a un cadre, c'est-à-dire qu'on sache s'écouter. On n'est pas là pour se juger, on est là pour s'entendre, pour partager, parce qu'on est tous en chemin avec cette question existentielle de notre mort, de notre fin, et de la fin des autres, la mort des autres, la mort comme paysage. Sachant que parler de la mort, pour moi, c'est aussi et d'abord peut-être parler de la vie.
0: Tout à fait, c'est ce que nous avons d'ailleurs remarqué dans nos rencontres d'accompagnement au deuil. C'est que ce sont des questions, ça pose beaucoup de questions de sa propre vie, la vie que l'on a menée, les relations que l'on a eues avec des fois les parents, les amis, le conjoint décédé. Et donc ça alimente le questionnement de la vie d'aujourd'hui. Moi, c'est en tout cas ce que je remarquais. Nous avions, je le redis aussi pour les auditeurs qui aimeraient réécouter ces deux émissions que nous avions faites ensemble au sujet du deuil. Donc, c'était déjà
1: une amorce.
0: Quelque chose qui nous travaillait.
1: Exactement.
0: D'une certaine façon. Et donc, nous avons poursuivi notre travail là-dessus. Et voilà, donc... Il y a tellement de choses à dire sur ce sujet, nous allons donc le décomposer au fur et à mesure. Vous avez dit déjà certaines choses qui vont faire partie de nos interrogations. Je ne sais pas si nous en avons oublié ou si nous pouvons les redire un petit peu pour que les auditeurs sachent un peu où est-ce qu'il y a un ordre dans lequel nous allons aller. Début à la fin, il y a toujours une fin, du coup, là-dedans.
1: La fin de la fin, c'est ça. Un ordre, pour l'instant, je ne sais pas, mais peut-être pour les auditeurs et auditrices, c'est juste se poser quelques questions. Par exemple, qu'est-ce que vous aimeriez qu'on dise de vous au moment de votre mort ? Qu'est-ce que vous aimeriez qu'il soit écrit sur votre tombe, si vous avez décidé de vous faire enterrer ? D'ailleurs, est-ce que vous voulez vous faire enterrer ou vous faire incinérer ? Tiens, et à quelle terre vous appartenez ? C'est-à-dire, à quel endroit vous aimeriez, si vous le choisissez, être enterré ? Ou bien, qu'aimeriez-vous que l'on fasse de vos cendres ? Est-ce qu'il y a un endroit particulier où vous aimeriez qu'elles soient répandues ? Mais si vous mourrez, quelle est votre croyance aujourd'hui en tant que vous vivant, vivante, sur l'après-mort ? Est-ce que vous croyez qu'il y a une suite, il y a un au-delà, il y a un ailleurs, il y a un autrement ? Vous en avez une idée de comment ça se passe et en quoi ça vient orienter ou désorienter votre quotidien, c'est-à-dire votre manière de vivre aujourd'hui ? Est-ce que ça vient le conditionner ? Est-ce que aussi vous avez envie de choisir votre mort ? Est-ce que l'idée du suicide vous parle ? Est-ce que au moment de votre vieillesse, vous avez envie de vous laisser mourir de façon naturelle ? Soyons écolo, soyons bio, ou bien au contraire de dire non, je continue à être responsable et je ne veux pas de déchéance. Mais au fond, la déchéance, elle a déjà commencé, parce que dès que nous commençons à vieillir, nous sommes en train d'être dans la déchéance, c'est-à-dire qu'on réduit nos forces, et ça commence quand même très tôt. Donc jusqu'où et à quel moment allons-nous décider, si c'est le cas, d'arrêter cette déchéance, de la contrôler ? Faut-il la contrôler, d'ailleurs ? Enfin, c'est toutes ces questions-là. Et puis, quels sont les signes qui... si vous avez perdu quelqu'un, peut-être perdu, pourquoi ? Si quelqu'un de votre entourage est mort, votre parent, votre grand-parent, est-ce que pour vous, il est encore présent et comment ? Est-ce qu'il y a des images ? Est-ce qu'au moment de son décès, vous avez effectué des rituels ? Est-ce que vous pensez qu'on peut parler aux morts ? Voilà, toutes ces questions-là, et j'en aurais encore bien d'autres.
0: Oui.
1: Je pense que c'est celles qu'on peut débattre. Enfin, c'est pas tant... C'est débattre parce qu'on a des idées, mais c'est aussi... entendre des expériences et entendre des croyances, et c'est juste les entendre dans cette diversité qui constitue notre société. Et les cafés sont pour moi le lieu où justement ce partage peut avoir lieu, et qui est un partage de notre communauté humaine.
0: Donc nous allons pouvoir aussi parler de l'euthanasie, puisque c'est un grand sujet actuellement. Alors, notre émission fait 30 minutes au café. Donc c'est beaucoup plus long, donc vous aurez plus de temps pour parler, donc allez-y. Le 11 novembre à 18h30, rue Racine, café L'Instant T. Et donc, pour nous-mêmes, en tout cas avec Jean-Paul Sauzède ici dans le cadre de cette émission, nous aurons l'occasion de parler plusieurs fois du même sujet, évidemment, parce que quelquefois c'est un petit peu court, c'est un petit peu juste. Oui. Peut-être quelquefois nous inviterons quelqu'un aussi à venir nous rejoindre pour parler de son point de vue, peut-être un pasteur, peut-être quelqu'un qui fait partie d'une association, voilà. Donc nous allons essayer...
1: On a plein d'idées, hein.
0: On a plein d'idées.
1: Moi, je disais aussi au Mortel Café, je me disais, tiens, j'avais très bien une comédienne ou un comédien pour lire un texte sur la mort. J'avais très bien quelqu'un qui s'occupe des soins palliatifs. J'aimerais bien inviter quelqu'un qui travaille dans une pompe funèbre. Oui. Enfin, tous ces gens qui sont au contact, non pas pour qu'ils nous fassent une conférence, mais pour qu'ils nous disent aussi leur expérience et de ce qui se passe là. Et qu'on puisse aussi avoir un regard culturel, artistique sur la mort. Qui est peut-être parfois la meilleure manière d'en parler, dans un symbole, dans une métaphore, dans une création artistique.
0: Oui, tout à fait. Alors, nous nous retrouverons dans un mois. Sachez que l'émission passe le mardi à 8h20.
1: Ah, 8h20.
0: Vous êtes réveillés au son du clairon de la mort. Zou. Aïe, aïe, aïe, ça fait froid dans le dos. Mais vous aurez l'occasion de nous écouter en podcast quand vous voulez. Donc, ça, c'est peut-être un petit peu plus rassurant quand même. Voilà pour cette première émission, chers amis auditeurs et auditrices, où nous avons brossé un petit peu le tableau de nos rencontres. Via les ondes ou après, en direct, au café L'Instant T, le 11 novembre, rue Racine, de 18h30 à 20h.
1: Et puis, on est très preneurs de leurs réactions, de questions, de témoignages sur le site de Radio Alliance Plus.
0: Bien sûr.
1: sur bien cette sûr. Question-là.
0: Oui, oui. Et par l'intermédiaire du café, donc vous aurez certainement des questions et peut-être pouvez-nous les donner en direct ou sur papier ou oralement. Voilà. En tout cas, nous sommes prêts à vous écouter et nous sommes prêts à parler avec vous. Voilà. À se parler sur ce sujet. Voilà. Parce qu'il n'y a pas de chef au café, ni à la mort. Merci Jean-Paul Sauzède.
1: Merci Christiane.
0: À bientôt, chers amis, chers auditeurs.
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1: Bonjour à toutes et à tous, Christina Silvero pour ce bulletin de NU Info. À la une, l'épidémie d'Ebola en République démocratique du Congo, 6 provinces sont désormais touchées. L'OMS appelle à tripler la riposte. Après 5 ans de pouvoir taliban, les Afghanes placent l'éducation au même rang que l'eau et la nourriture. Enfin, en République centrafricaine, le solaire monte en puissance avec une nouvelle centrale de 65 mégawatts. En République démocratique du Congo, l'épidémie d'Ebola Bundibugyo continue de progresser plus vite que les capacités de riposte. Elle touche désormais une 6e province et en 3 mois, 4665 cas ont été confirmés, dont près de 2200 décès, tandis que 965 personnes ont guéri. Face à cette progression, l'OMS et ses partenaires appellent à tripler les capacités de riposte pour reprendre le contrôle.

0: vraiment accoucher du deuxième enfant. Donc, on a voulu commencer une référence médicale. Cependant, la maman était en état d'anémie très avancée et elle n'a pas survécu. Et donc, c'est ça, la population, elle nous dit oui, c'est bien, mais venez aussi nous aider à adresser la mortalité maternelle qui est particulièrement très élevée, à nous aider avec les enfants qui meurent de maladies diarrhéiques, à augmenter la vaccination, à traiter la malaria et toutes les autres pathologies qui aussi nous font souffrir, qui causent des morts dans nos communautés. Il nous faut de l'eau, il nous faut de la nourriture.
1: Les talibans ont émis plus de 100 décrets restreignant les droits des femmes et des filles depuis leur retour au pouvoir en Afghanistan il y a 5 ans. Les filles sont toujours privées d'enseignement secondaire et les femmes d'université. Près de 3 femmes sur 4 disent ne pas se sentir en sécurité lorsqu'elles se déplacent sans tuteur masculin. Une sur 2 ne sort de chez elles qu'une ou deux fois par mois, un isolement qui pèse lourdement sur leur santé mentale. Et même dans les régions où les familles peinent à se nourrir, l'éducation et les droits des femmes figurent parmi les besoins essentiels qu'elles expriment. C'est ce qu'a constaté Olga Cherevko, porte-parole des affaires humanitaires de l'ONU en Afghanistan, lors d'un récent déplacement dans la province reculée de Dainkondi.
2: Je reviens tout juste de Dainkondi, une province reculée et très pauvre, où les communautés sont dispersées dans les montagnes. En m'y rendant, je m'attendais à entendre parler avant tout des besoins les plus urgents, comme la nourriture et l'eau, tant ils sautent aux yeux dès que l'on entre dans un village. Mais les femmes que j'ai rencontrées m'ont vraiment surprise. Avant toute autre chose, elles m'ont parlé de l'interdiction faite aux filles d'aller à l'école et de l'impact que cela a sur leur vie. Elles m'ont dit qu'elles avaient perdu tout espoir pour l'avenir de leurs filles, mais aussi pour le leur. Et cela m'a profondément marquée, car ces communautés luttent déjà simplement pour survivre et subvenir à leurs besoins. Les femmes ont de moins en moins de possibilités de gagner leur vie et de faire vivre leur famille. Elles ont aussi de moins en moins de place pour participer à la vie en dehors de leur foyer. Pour des millions de femmes et de filles afghanes, ces restrictions limitent leur capacité à apprendre, à gagner leur vie et imaginer un avenir différent.
1: La République centrafricaine franchit une nouvelle étape dans le développement des énergies renouvelables. Une centrale solaire photovoltaïque de 65 MW vient d'être inaugurée à Sakai 2, près de la capitale centrafricaine, Bangui. Reportage de Fred Yapandé de Guira FM.
3: Plus de 300 000 foyers devraient bénéficier directement de ce projet, selon le ministre conseiller des grands travaux, Pascal Bida Kouagbele.
4: Ce projet donnera lieu à la plus forte croissance de production énergétique en 2026, soit 60% de croissance de production. 300 000 foyers seront directement impactés.
3: Pour le gouvernement, cette mise en service n'est qu'une première étape avant le déploiement complet des installations solaires et des capacités de stockage. Le chef de l'État, Faustin Archange Touadéra, souligne quant à lui l'importance stratégique de cette centrale pour le développement du pays.
5: Il y a une forte croissance de la population, il y a une forte demande en énergie, donc il nous faut produire davantage. Et aujourd'hui, 60 MW qui seront injectés dans le réseau Energa va permettre justement de satisfaire les besoins de nos populations, surtout la population de Bangui. C'est pour vous dire que c'est un projet très important qui va permettre à nos compatriotes d'avoir de la lumière, de développer un certain nombre d'activités qui demandent de l'énergie. On ne peut pas parler de développement sans énergie.
3: Les autorités espèrent ainsi réduire le déficit énergétique, soutenir les activités économiques et offrir à des milliers de ménages un meilleur accès à l'énergie, considéré comme un levier essentiel du développement national.
1: Voilà, fin de ce bulletin de Nuit Info. Merci de votre fidélité. À bientôt.
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1: Bonjour et bienvenue, 10h TU, midi ici à Paris, le journal sur RFI.
2: Gilles Moreau.
1: Dans l'actualité, une première dans l'espace. Pour la première fois, une Française va faire une sortie dans l'espace dans à peine quelques heures. L'astronaute Sophie Adonneau, actuellement en mission à bord de la Station Spatiale Internationale. Au Proche-Orient, peu d'évolution pour le plan de paix américain pour Gaza. Hier, l'émissaire américain n'a pas fait beaucoup bouger. Benjamin Netanyahou en campagne, par ailleurs pour sa réélection, à suivre dès le début du journal. Encore des victimes civiles en Ukraine. 10 morts, 8 blessés dans une frappe russe dans la région de Kharkiv. La FIFA, présidée par Gianni Infantino, n'en a pas fini avec les turbulences. Son numéro 3, le français Kevin Lemour, part après avoir désavoué son patron. Dans ce journal aussi, le déplacement de Lyon ce soir contre Fenerbahçe en match barrage aller de la Ligue des Champions. Avant de quitter Israël, l'émissaire américain Jared Kushner a dit qu'il espérait un début de désarmement du Hamas dans les 30 prochains jours. Ses entretiens hier avec Benjamin Netanyahou n'ont que très peu fait avancer la mise en œuvre de la nouvelle phase du plan de paix américain pour Gaza. Les deux hommes sont d'accord pour confier le contrôle de ce désarmement à un général américain. Benjamin Netanyahou est confronté à une difficile campagne de réélection. Toutefois, hier, la primaire organisée par son parti, le Likoud, a comme prévu tourné à son avantage à Jérusalem. Pour RFI, Michel Paul.
3: Mission accomplie, ou presque, pour Benjamin Netanyahou. Au final, le premier ministre israélien

0: mesure, plus docile et prêt pour la bataille électorale. Cela alors que les sondages ne sont pas favorables pour son parti et à un moment où de fortes pressions américaines sont exercées sur Israël, notamment sur le dossier de Gaza. Michel Paul, Jérusalem, RFI.
1: La justice syrienne condamne à mort pour crime de guerre et contre l'humanité Wassim al-Assad, un cousin emprisonné de Bachar al-Assad. L'ancien homme fort a lui été condamné à mort par contumace, c'était il y a une semaine. La guerre entre la Russie et l'Ukraine fait de nouvelles victimes civiles. Les autorités de Kharkiv, dans le nord-est de l'Ukraine, font état de 10 morts et 8 blessés dans une frappe de roquette russe. Côté russe, le maire de Moscou affirme qu'au moins 620 drones ont été lancés dans la nuit. Le gouverneur local lui a dénombré 3 blessés. On les appelle des agents jetables. Ces espions amateurs recrutés par des services de secrets étrangers sont régulièrement arrêtés en Allemagne où ils doivent répondre d'actions d'espionnage ou de sabotage. Le plus souvent, la Russie est soupçonnée d'être derrière ces opérations. Attendu ce mardi à Stuttgart, le verdict au procès de 3 Ukrainiens accusés de tels agissements à Berlin. Pour RFI, Pascal Thibault.
2: Deux paquets contenant des pièces détachées automobiles avaient été envoyés depuis Cologne en Allemagne vers l'Ukraine grâce à l'entreprise logistique de ce pays Novapost. Ils contenaient également des traceurs GPS qui devaient permettre de collecter les informations sur le trajet. Dans un deuxième temps, des colis piégés devaient être envoyés. Leur explosion devait causer des dégâts importants. Ironie de l'histoire, ce sont 3 Ukrainiens qui sont accusés de ces agissements. Le parquet allemand a requis contre eux des peines allant de 2 ans et 9 mois à plus de 4 ans de prison. L'Allemagne a renforcé au début de l'année son arsenal pénal contre ces agents dits jetables. Ils sont souvent recrutés sur les réseaux sociaux et se livrent pour une modique somme à des actes d'espionnage ou de sabotage. Peu importe s'ils sont arrêtés, il sera difficile pour la justice de prouver qui est le commanditaire, même si dans ce procès comme dans d'autres, Moscou est accusé. Ces hommes savent par ailleurs peu de choses sur les services secrets russes. Leurs avocats réclament l'acquittement de leurs clients, estimant que les preuves apportées par la justice allemande sont trop minces. Pascal Thibault, Berlin RFI.
1: En Zambie, le président sortant réélu pour un second mandat, Hakainde Hichilema, a recueilli environ 60% des voix à la présidentielle de dimanche. Il était très tôt ce matin quand la commission électorale a confirmé sa victoire, largement attendue. Des centaines de partisans ont alors envahi les rues de la capitale, Lusaka. 10 ans de prison, dont 3 avec sursis. Un tribunal de Bamako a prononcé hier de lourdes peines contre le célèbre chroniqueur Rasbat et contre l'influenceuse Rose Vichère, 2 voix critiques de la junte au pouvoir. Tous deux étaient jugés pour, je cite, association de malfaiteurs et atteinte au crédit de l'État. Leur condamnation ne passe pas, bien sûr, chez leurs défenseurs et leurs partisans. Correspondance régionale de Serge Daniel.
3: Dès la fin du procès, un des avocats de la défense, maître Ladji Traoré, a martelé, je cite, « Nous n'acceptons pas cette décision de la justice malienne. Il annonce un pourvoi devant la Cour suprême. » Plusieurs associations ont de leur côté fortement critiqué la peine de 10 ans de prison, dont 3 avec sursis, infligée au célèbre chroniqueur et à l'influenceuse, Souleymane Camara, président du réseau des défenseurs des droits humains du Mali.
4: Rasbat et Rose souffrent le martyr. De telles choses ne se seraient pas passées si nous étions en démocratie.
5: Ce ne sont pas les poursuites judiciaires ou les menaces de poursuites judiciaires qui empêcheront les citoyens d'exprimer leur ras-le-bol.
3: Au Mali, où les partis politiques sont interdits, c'est sous couvert de l'anonymat que s'expriment des responsables de formation. Il est clair que Rasbat dérangeait la junte à peur de sa popularité, confie par exemple une grande figure du marigot politique local. Pour une femme dirigeante d'une ancienne association politique, si le célèbre chroniqueur sortait de prison, il pouvait appeler au renversement du régime. C'est pourquoi on l'a condamné à une lourde peine. Chez les partisans de la junte, certains trouvent la peine lourde, même si pour eux, je cite, la justice a fait son travail. D'autres personnes interrogées espèrent bientôt une grâce présidentielle pour les condamner. Serge Daniel, Dakar, RFI.
1: Les déclarations de Donald Trump sur la coopération militaire avec la Corée du Sud continuent de faire réagir, tandis que le Japon insiste sur la nécessité de conserver un front uni entre alliés. Séoul assure que les manœuvres annuelles lancées avec les États-Unis ne visent pas à attaquer la Corée du Nord. Dimanche, Donald Trump a pris Séoul de court, qualifiant ces exercices de coûteux et affirmant qu'ils adressaient, je cite, un très mauvais signal à la Corée du Nord. Elle va devenir la première française à sortir dans l'espace. Rendez-vous est pris à 12h30 temps universel pour l'astronaute Sophie Adenau en mission actuellement à bord de la Station Spatiale Internationale. Sa sortie avec un autre astronaute, un américain, devrait durer au moins 6h, le temps de remplacer une antenne défectueuse. Depuis plusieurs jours, la française prépare avec minutie.

0: Russie. Cette opération complexe à 400 km au-dessus de la Terre. À 44 ans, Sophie Adnaud est la deuxième française de l'histoire à effectuer un vol dans l'espace après Claudie Aigneret qui l'a inspirée. La FIFA, présidée par Gianni Infantino, n'a pas fini avec les turbulences. Ce n'est pas encore une purge, mais une voix dissonante vient d'être écartée. Kevin Lamour, le directeur général des opérations de la FIFA, en quelque sorte le numéro 3 de l'organisation. Le limogeage du Français intervient 3 semaines après qu'il a critiqué sans ménagement son patron. L'actualité du foot, c'est aussi la Ligue des Champions. L'Olympique Lyonnais joue son destin européen en match de barrage. Il affronte un gros morceau, le club turc de Fenerbahçe, avec la première manche ce soir à Istanbul. Esteban Mirales.
1: L'Olympique Lyonnais, c'est un club qui a eu l'habitude, notamment dans les débuts des années 2000, à aller très très loin, à faire de très beaux parcours en Ligue des Champions.
2: Le défenseur lyonnais Moussa Niarate.
1: Ça fait 6 ans que ce club n'est plus en Ligue des Champions. On sent les supporters, on sent toute la ville qui attend cela.
2: Une attente interminable et le bout du tunnel peut-être, car comme le rappelle l'international sénégalais, Lyon a bel et bien un ADN européen. L'OL est un invité presque permanent de l'épreuve entre 2000 et 2020. 16 participations en Ligue des Champions, dont 12 consécutivement. Mais depuis 6 ans et cette demi-finale face au Bayern Munich, les Gaunes ne parviennent pas à revenir en C1. L'entraîneur lyonnais Paulo Fonseca est conscient de l'importance de ce rendez-vous face à Fenerbahçe.
3: Avoir la possibilité d'entrer dans la Champions League sera historique pour le club. Aujourd'hui, nous sommes plus forts que les dernières semaines. Je m'attends que nous pouvons voir ici un Lyon plus fort, plus courageux, plus concentré.
2: Le message est passé. Une qualification en Ligue des Champions ferait donc le plus grand bien sportivement, mais aussi économiquement. Pour l'OL en grande difficulté financière, le montant du chèque reversé par l'UEFA en fin de saison serait au minimum de 40 millions d'euros.
0: Esteban Mirales, enfin en tennis actuellement, le tournoi de Cincinnati, dernier grand tournoi de préparation à l'US Open à New York, avec parmi les derniers résultats, la qualification en 8e de finale du français Arthur Fils, qui a battu le tchèque Leshka. Il est bientôt 12h10 ici à Paris, à tout à l'heure 13h pour un nouveau journal. Très bonne journée sur RFI.
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1: Bonjour à toutes et à tous, Christina Silvero pour ce bulletin de NU Info. À la une, l'épidémie d'Ebola en République démocratique du Congo. 6 provinces sont désormais touchées. L'OMS appelle à tripler la riposte. Après 5 ans de pouvoir taliban, les Afghanes placent l'éducation au même rang que l'eau et la nourriture. Enfin, en République centrafricaine, le solaire monte en puissance avec une nouvelle centrale de 65 mégawatts. En République démocratique du Congo, l'épidémie d'Ebola Bundibugyo continue de progresser plus vite que les capacités de riposte. Elle touche désormais une 6e province et en 3 mois, 4665 cas ont été confirmés, dont près de 2200 décès, tandis que 965 personnes ont guéri. Face à cette progression, l'OMS et ses partenaires appellent à tripler les capacités de riposte pour reprendre le contrôle de l'épidémie, notamment en portant davantage la réponse au cœur des communautés. Il faut toutefois tenir compte des autres besoins urgents de ces populations, comme le précise la représentante par intérim de l'OMS en RDC, Dr Anne Ansia.
2: Dans ce village où nous venons d'aller ouvrir un centre de traitement pour Ebola, les populations nous ont dit, mais vous savez, nous, la population, oui, il y en a maintenant qui meurent d'Ebola, mais il y en a beaucoup qui meurent de maladies diarrhéiques par faute d'accès à l'eau. Donc c'est bien de venir nous aider avec Ebola, mais aussi aidez-nous pour les autres pathologies qui nous affectent. Quand on était là-bas, il y a un décès qui s'est passé. Ce n'était pas un décès d'Ebola, c'était une femme enceinte avec des jumeaux. Et elle a accouché de son premier jumeau très facilement. Le second enfant était en présentation transversale et il n'y avait pas les possibilités effectivement d'aider la maman vraiment à accoucher du deuxième enfant. Donc on a voulu commencer une référence médicale. Cependant, la maman était en état d'anémie très avancée et elle n'a pas survécu. Et donc c'est ça, la population, elle nous dit oui, c'est bien, mais venez aussi nous aider à adresser la mortalité maternelle qui est particulièrement très élevée, à nous aider avec les enfants qui meurent de maladies diarrhéiques, à augmenter la vaccination, à traiter la malaria et toutes les autres pathologies qui aussi nous font souffrir, qui causent des morts dans nos communautés. Il nous faut de l'eau, il nous faut de la nourriture.
1: Les talibans ont émis plus de 100 décrets restreignant les droits des femmes et des filles depuis leur retour au pouvoir en Afghanistan.

0: entendre parler avant tout des besoins les plus urgents, comme la nourriture et l'eau, tant ils sautent aux yeux dès que l'on entre dans un village. Mais les femmes que j'ai rencontrées m'ont vraiment surprise. Avant toute autre chose, elles m'ont parlé de l'interdiction faite aux filles d'aller à l'école et de l'impact que cela a sur leur vie. Elles m'ont dit qu'elles avaient perdu tout espoir pour l'avenir de leurs filles, mais aussi pour le leur. Et cela m'a profondément marquée, car ces communautés luttent déjà simplement pour survivre et subvenir à leurs besoins. Les femmes ont de moins en moins de possibilités de gagner leur vie et de faire vivre leur famille. Elles ont aussi de moins en moins de place pour participer à la vie en dehors de leur foyer. Pour des millions de femmes et de filles afghanes, ces restrictions limitent leur capacité à apprendre, à gagner leur vie et imaginer un avenir différent.
1: La République centrafricaine franchit une nouvelle étape dans le développement des énergies renouvelables. Une centrale solaire photovoltaïque de 65 MW vient d'être inaugurée à Sakai 2, près de la capitale centrafricaine, Bangui. Reportage de Fred Yapandé de Guira FM.
2: Plus de 300 000 foyers devraient bénéficier directement de ce projet, selon le ministre conseiller des grands travaux, Pascal Bida Kouagbele.
3: Ce projet donnera lieu à la plus forte croissance de production énergétique en 2026, soit 60% de croissance de production. 300 000 foyers seront directement impactés.
2: Pour le gouvernement, cette mise en service n'est qu'une première étape avant le déploiement complet des installations solaires et des capacités de stockage. Le chef de l'État, Faustin Archange Touadéra, souligne quant à lui l'importance stratégique de cette centrale pour le développement du pays.
4: Il y a une forte croissance de la population, il y a une forte demande en énergie, donc il nous faut produire davantage. Et aujourd'hui, 60 MW qui seront injectés dans le réseau Energa va permettre justement de satisfaire les besoins de nos populations, surtout la population de Bangui. C'est pour vous dire que c'est un projet très important qui va permettre à nos compatriotes d'avoir de la lumière, de développer un certain nombre d'activités qui demandent de l'énergie. On ne peut pas parler de développement sans énergie.
2: Les autorités espèrent ainsi réduire le déficit énergétique, soutenir les activités économiques et offrir à des milliers de ménages un meilleur accès à l'énergie, considéré comme un levier essentiel du développement national.
1: Voilà, fin de ce bulletin de l'Info. Merci de votre fidélité. À bientôt.

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3: C'était vos informations et tout de suite, nous retrouvons Sylviane dans l'émission Itinérance.

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2: Bonjour, bonjour à tous. Alors parler avec Aimé Boniface, ça serait difficile puisqu'il est décédé à l'âge de 93 ans en 2013. Mais pour en parler, nous avons avec nous Francine Cabanne. Bonjour Francine.
3: Bonjour.
2: Professeur d'histoire-géographie à la retraite et membre du bureau des Amis de la Fondation de la mémoire de la déportation, au bureau de la section du Gard, dont le président est Jean-Paul Boré. Et tous les deux, oui, tous les deux, vous avez écrit ce livre donc, que vous avez présenté au Festival de la biographie, qui s'intitule « La lumière derrière les barbelés, la foi d'un pasteur », c'est-à-dire Aimé Boniface. Alors vous, vous l'avez connu personnellement, donc nous en parlerons de sa personnalité. Et comment ce livre est né? Parce que vous avez fait une conférence lors du festival qui a été très écoutée, et c'est une personnalité extraordinaire. Donc comment vous avez eu l'idée de faire ce livre?
3: Alors l'idée de faire ce livre est née au sein de l'association des Amis de la Fondation pour la mémoire de la déportation, parce que nous avons beaucoup travaillé sur les déportés du Gard. Et vous savez qu'au bout des allées Jean Jaurès, il y a un mémorial des martyrs. Et nous avons posé des plaques

0: qui aligne les plus de 1000 noms des déportés du Gard. Et parmi ces noms, nous avons décidé chaque année d'essayer d'éclairer une figure de ces déportés, parmi ces déportés, pour laquelle nous avons un peu plus d'éléments. Donc l'année dernière, nous avions choisi Pierre Gamel, et on avait écrit une plaquette qui a pu être présentée au Festival de la Biographie. Et cette année, carrément, c'est un livre que nous avons pu faire avec Jean-Paul Boré à partir des enregistrements que le pasteur Aimé Boniface avait lui-même fait à la demande de la Fondation de la mémoire de la déportation. Il avait fait 6 heures d'enregistrement.
1: En 1995.
0: Voilà, tout à fait, en 1995. Et ces 6 heures racontent essentiellement, bien évidemment, sa déportation, les conditions dans lesquelles il a été arrêté, puis transféré en Allemagne et au camp de Buchenwald, et puis son travail dans les commandos, en fait, toute l'histoire de sa déportation. Alors, juste après la guerre, il avait écrit un livre qui s'appelait « Détenu 20801 », qui était son matricule, et il dit que ce numéro l'a bien évidemment marqué à vie. Mais voilà, nous avons eu aussi envie d'éclairer un déporté qui a revendiqué aussi sa foi de protestant, dont il dit que c'est cette foi qui lui a permis de tenir et d'aider aussi les autres déportés qui étaient avec lui.
1: Donc vous êtes basé en fait sur ces enregistrements, et puis de là, c'est Jean-Paul Boré qui les a traduits. Qui non, les a mis par écrit ?
0: Oui, on a utilisé un logiciel qui maintenant, à partir de tous ces enregistrements, est capable de transcrire, mais avec bien évidemment énormément de fautes sur les noms propres, avec des erreurs. Donc il nous a fallu ensuite, avec Jean-Paul, on s'est partagé le travail, moitié-moitié, reprendre tous ces textes pour les mettre en forme et pouvoir les publier. Et puis on a rajouté dans le livre, j'y tenais, un certain nombre de textes de communication que Aimé Boniface avait fait à l'Académie de Nîmes. Il a été membre de l'Académie de Nîmes. Il y est rentré comme membre correspondant en 1981, puis résident en 82, et il a même été président en 1987. Et il a fait 5 très très belles communications à l'Académie. Donc là, à la différence du reste du livre, où c'est de l'oralité finalement, ce sont des enregistrements oraux, là ce sont des textes qu'il a lui-même écrits, et on voit à quel point il a une qualité d'écriture. Il a une formation aussi littéraire, enfin bon, il a fait des études de droit, mais c'est quelqu'un qui a beaucoup lu et qui maniait magnifiquement la langue française, et ses textes sont très très beaux et très intéressants.
1: Alors, lors du Festival de la Biographie, je pense que vous avez discuté avec beaucoup de personnes, et quel écho vous aviez de ce livre ou de Aimé Boniface?
0: Alors, on a discuté avec les gens qui étaient dans la salle. Vous savez, moi, ce qui me surprend toujours, c'est à quel point la mémoire s'efface vite des choses.
1: Et
0: ces trois filles étaient là, et très, très heureuses de ce moment où, quelque part, on faisait un peu revivre leur papa, qui a tant compté pour elles. Dans la mémoire des Nîmois, je ne suis pas sûre que le pasteur Aimé Boniface soit encore bien présent. Alors, on a œuvré aussi, notre association, pour qu'un lieu lui soit donné dans la ville. Et bientôt, le rond-point qui se trouve près du viaduc des Neuf Arcades, sur la route d'Alès, non loin du cimetière protestant, on va lui donner le nom. Il n'avait pas de nom, ce rond-point. Ouais. On va lui donner le nom du pasteur Aimé Boniface, et ce sera l'occasion de faire, je pense, une cérémonie où, là encore, on pourra parler de lui. Mais ces personnalités nîmoises qui ont joué quand même un rôle très très important dans la ville, de par leur engagement dans divers lieux, lui dans le monde protestant, mais aussi, je l'ai dit, dans le monde de l'académie et surtout dans le monde du témoignage, on en reparlera, je pense, après. Il a beaucoup témoigné dans les établissements scolaires et auprès des élèves de sa déportation. Eh bien, ces personnalités magnifiques, on a tendance à les oublier. Donc, c'était, je crois, pour beaucoup de gens dans la salle, une découverte.
1: Voilà. Donc, c'est l'importance d'une association, justement, pour la mémoire, et que la mémoire ne s'efface pas. Alors, je vous propose, puisqu'on peut consulter sur YouTube, il y a quelques extraits de la voix d'Aimé Boniface. Je pense que c'est intéressant d'entendre sa voix, et après, vous nous parlerez de l'homme.
2: Le jour se lève sur des petits pavillons de banlieue et notre train reprend la route jusqu'à Compiègne. Alors, à Compiègne, nous sommes accueillis aussi par des forces allemandes. Et nous avons traversé la ville, toujours en rang, toujours enchaînés, sous les regards de la population. Des regards, comment les traduire, à la fois pleins de tristesse, quelquefois d'angoisse, et aussi de fierté. Que de poings devaient se serrer dans les poches. Je dirais que ces regards du peuple français, de ces Français de Compiègne sur les trottoirs nous voyant passer, qui ne pouvaient dire le mot, étaient pour nous d'une grande fierté, d'une grande aide. Et nous sommes amenés dans un camp qui est un ancien camp militaire, de grandes baraques, avec un grand terrain, dans un endroit qui s'appelle Royal Lieu. Donc le camp de Compiègne, Royal Lieu, était un stalag, c'est-à-dire un camp de prisonniers de guerre allemands, mais de prisonniers d'hommes ou de sous-officiers, puisque les stalags étaient pour les hommes ou les sous-officiers, les oflags étaient pour les officiers. Offizierlager, c'est l'abréviation des termes allemands. Voilà donc le front stalag 122. On nous enlève les menottes, et nouvel interrogatoire, nouvelle fouille, nouveau dépouillement, on n'a plus de crayon, on n'a plus de papier. Il ne nous reste plus grand-chose de ce que nous avions amené.
1: Alors Francine, vous dites que vous l'avez côtoyé, bien sûr déjà âgé, Aimé Boniface, mais qu'il vous impressionnait beaucoup, mais il ne parlait pas que de sa déportation. Et quand vous étiez avec lui, qu'est-ce que vous ressentiez ?
0: Alors, vous avez entendu sa voix, hein. Oui. C'est une voix qui est profonde, grave. Moi, j'aimais beaucoup sa voix et sa manière de parler, qui était quand même une manière, j'allais dire, aujourd'hui un peu oubliée. C'était un homme très, très impressionnant. Mmh. Enfin, pour moi, en tout cas, il m'impressionnait beaucoup. À la fois par sa stature.
1: Du respect,
0: sa stature physique. Mmh. Il était grand et il se tenait très, très droit. Il était toujours très bien habillé. Et il avait cette belle voix profonde. Il parlait en mesurant ses mots, en pesant chacun de ses mots. C'était ce qu'il disait, c'était jamais anodin. Oui. Et dans les réunions, quand il prenait la parole, eh bien tout le monde écoutait le pasteur Aimé Boniface. Et puis c'était un homme d'une immense courtoisie, d'une grande élégance intellectuelle aussi, qui avait une grande culture. Il connaissait beaucoup de choses, il lisait beaucoup. Beaucoup de profondeur et donc moi j'aimais beaucoup discuter avec lui, j'avais oui ça a été une chance parce que de le véhiculer dans ma voiture parce qu'il ne conduisait plus à la fin de sa vie, donc j'allais le chercher pour les réunions. Il faisait partie de cette association des amis de la Fondation pour la mémoire de la déportation et donc j'allais le chercher pour nos réunions, je le ramenais, nous discutions dans la voiture et vraiment c'est une personnalité qui m'a beaucoup marquée et profondément impressionnée.
1: Oui. Peut-être que vous écrirez un autre livre puisque je sais que vous écrivez beaucoup aussi, Francine, et que la mémoire transmette la mémoire. Et je voudrais juste revenir sur ce qu'on a dit, les 1155 déportés gardois. Il y en a encore 70 qui restent inconnus. Donc vous avez encore du travail.
0: Oh oui, et puis la biographie de tous ces déportés n'est pas terminée. Vous savez qu'on a entrepris non seulement de les recenser, ce qui a été déjà un très gros travail, et on en retrouve de nouveau tout le temps. La liste n'est pas close, loin de là.
1: Parce que les personnes donnent aux archives ou parce que les héritiers...
0: Oui, parce que par nos recherches, parce qu'on fait beaucoup de recherches sur les déportés, eh bien, on est amené à recroiser d'autres données et à s'apercevoir qu'on a oublié un certain nombre de personnes, parce que ce sont les déportés qui ont un rapport avec le Gard, pas seulement ceux qui sont nés dans le Gard, ceux qui y ont habité, qui ont été arrêtés dans le Gard. Donc il y a donc une liste impressionnante avec des gens qui sont rentrés. Hein, sur le monument, il y a un point qui marque si les gens sont morts en déportation ou si les gens sont revenus. Et cette liste, elle est très, très c'est très émouvant, finalement. Ouais, ça peut paraître banal, mais enfin, je voulais juste te raconter que le jour où on a inauguré ces plaques, j'avais un ami dont le papa est mort en déportation alors qu'il avait 3 ans. Et il était en larmes, ce monsieur qui a plus de 70 ans, 80 ans aujourd'hui, et qui me disait, c'est la première fois que je vois écrit le nom de mon père.
1: Ouais.
0: Et donc, pour lui, c'était quelque chose, un moment d'une immense émotion, que ce nom soit gravé dans le métal.
1: Comme s'il était là, immortel. Voilà. Quelque part.
0: Alors, nous avons entamé le dictionnaire biographique des déportés du Gard, et c'est un énorme travail qui est sur Internet. On peut déjà le consulter, vous tapez le nom d'un déporté, et vous aurez sa biographie.
1: Ah, d'accord.
0: Mais il y a des biographies pour lesquelles on a très peu d'éléments, donc on continue les recherches.
1: Ouais. Voilà. Et bravo à vous et à l'association et à toutes les personnes qui travaillent pour la mémoire, puisque dernièrement, on a vu le film de Mariette Guiter sur le camp des Garrigues.
0: Oui.
1: Là aussi, vous parliez d'oubli.
0: Oui.
1: Peu de Nîmois savaient qu'il y avait eu un
0: Bien
1: camp
0: sûr.
1: De transit au camp, à Saint-Nicolas.
0: Bien ah, sûr.
1: Donc, il faut continuer de travailler, même si le contexte actuel montre qu'il y a encore beaucoup d'horreurs. Et vous lirez en conclusion de l'émission un texte, justement, qui montre un peu cette vision du monde d'Aimé Boniface. J'ai entendu que vous disiez Bonifat, alors moi je disais Boniface, donc il faut dire Bonifat.
0: Il y a un S au bout, mais ses filles disent Bonifat.
1: Alors, Bonifat. Bon,
0: donc je dis Bonifat.
1: Alors, la déportation, on va y revenir. Sans la guerre, sans la déportation, il ne serait pas devenu pasteur.
0: On ne peut pas le dire, mais sans doute que non. Effectivement, en fait, ce jeune homme qui a eu une enfance quand même très difficile, hein, il est né en Algérie, ses parents étaient des cultivateurs très modestes, et son père était parti en Algérie parce qu'on y distribuait des terres. Mais dans une fratrie de 7 enfants, et il était chétif, et en plus une bouche en trop un peu à nourrir, le papa avait demandé à sa sœur du Tarn, qui est originaire du Tarn, de venir chercher ce petit garçon d'un an. Donc il a été, sa maman est morte, et donc il a été privé de sa mère décédée, et de son père, qui a continué à vivre en Algérie dès sa toute petite enfance. Et il va être élevé par des tantes dans le Tarn, qui étaient très protestantes. Et cette tante Amélie, et puis ses deux filles, qui ne se sont jamais mariées, Alice et Hélène, qui pour lui ont été ses mères, en quelque sorte. Et l'avait amené à Nîmes, la famille s'installe à Nîmes, et là, il va aller comme interne au lycée Daudet, il avait des bourses, c'est un excellent élève, et il va faire des études de droit.
1: Oui, donc c'est pour ça qu'il serait peut-être devenu...
0: Voilà, devenu avocat, ou il se destinait au droit. Mais la guerre est arrivée, et
1: oui, pendant... il avait 20 ans, hein, 1920.
0: Exactement, 1920. Il est né en 1920, donc il a 20 ans en 1940. Il est très influencé par un professeur de droit de l'Université de Montpellier qui s'appelle Henri-Pierre Tetjen, qui a été le créateur du mouvement Combat, qui s'est appelé le mouvement Liberté d'abord, et qui bien évidemment a entraîné avec lui un certain nombre de ses jeunes étudiants dans l'idée qu'il fallait résister. Et puis, Aimé Bonifat aimait à dire à quel point Karl Barth, le grand pasteur suisse, hein, qui avait dénoncé le nazisme très tôt, l'avait influencé. Il avait beaucoup lu Karl Barth, et il me dit on était tous persuadés qu'il fallait combattre le nazisme,
1: oui,
0: même si on n'était pas en zone occupée.
1: Ce n'était pas le cas dans la France de Vichy.
0: Voilà.
1: Oui, il faut rappeler
0: oui,
1: tout
0: oui.
1: même...
0: Bien sûr, oui. Et il va aussi décider qu'il faut que sa vie serve à quelque chose, et il devient en fait le responsable de l'union des chrétiens, l'union chrétienne des jeunes gens, pour toute la zone sud. Hein, et ça, dès 1941. Et il va de ce fait aller à l'école des Cales, l'école nationale du Riage, où il fait un stage qui va beaucoup le marquer, parce que vous savez que cette école du Riage, qui préparait les cadres de la nation, a été une pépinière de résistants, et qui n'ont pas accepté la collaboration, qui n'ont pas accepté finalement la politique du maréchal Pétain.
1: Et dès le début.
0: Ouais. Et d'ailleurs, l'école du Riage va être dissoute par le maréchal Pétain assez vite. Mais lui, il a été là encore très très marqué par ce passage. Et ça développe chez lui l'esprit de résistance. Et il se dit, il faut que je rejoigne la France libre. Donc il décide de partir dans les Pyrénées pour essayer de passer en Espagne et de là rejoindre la France libre en Afrique du Nord. mais il va se faire arrêter avec les autres jeunes gens qui traversent avec lui les Pyrénées, au col du port de Salo, et donc dans l'Ariège, et il va être transféré avec tous ceux qui sont arrêtés avec lui, d'abord à Aulus-les-Bains, puis à Toulouse, où ils sont emprisonnés, et de là, à Compiègne, hein, où on, c'est sa première expérience de prisonnier au camp de Royallieu à Compiègne.
1: Oui,
0: avant
1: l'extrait, on a,
0: voilà,
1: on a
0: avant la déportation vers l'Allemagne. Et il parle de septembre 1943 pour l'Allemagne, et à partir de ce moment-là, ce qu'il raconte dans ses témoignages et qui retranscrit dans le livre est d'une grande, grande force, parce que il n'enjolive pas, il ne cherche pas à, j'allais dire, dramatiser à l'extrême, il est sincère. Et il dit comment les choses se passaient. Alors, c'est épouvantable, parce qu'on sait bien que les conditions des convois ont été épouvantables, mais, et les conditions de vie ensuite dans le camp, mais souvent, il insiste par exemple sur le fait qu'ils ont pu, à un moment donné, pouvoir s'entraider, avoir, lui particulièrement, il a été un peu protégé, parce qu'il a eu plusieurs maladies qui lui ont permis d'être à l'infirmerie et d'éviter des commandos dont il ne serait pas revenu, parce que pratiquement tous ses camarades ne sont pas revenus.
1: Donc là, en fait, il a déjà cette puisqu'il deviendra pasteur, il fera ses études de théologie après la guerre, mais on sent déjà ce charisme pour encadrer les autres, cette foi importante. Et vous disiez que à chaque repas, il chantait la Sévenole. Donc pour lui, ce chant est un peu un symbole de foi, mais aussi de résistance.
0: Oui,
1: en fait,
0: de lutte. Il racontait qu'il avait été nourri par les récits de ses tantes qui lui parlaient des camisards, ouais, qui lui parlaient de la lutte, qui lui parlaient de la tour de Constance, de ces femmes qui avaient gravé « résister ». Et ce mot « résister », il est gravé dans sa tête. Donc, tout ce temps de déportation, il va porter littéralement ses camarades, comme il les appelle toujours dans le livre, mes camarades, dit-il, et il ne se met pas en valeur, il n'essaie pas de tirer la couverture à lui, mais on le sent à travers ses lignes. Il dit qu'il leur lisait des passages de la Bible, qu'il les a encouragés à résister, qu'il leur disait, mais si, tenez bon, ça va aller, ne vous laissez pas
1: glisser. Donc il y a déjà cette force extraordinaire. Oui. Donc on va écouter, si vous le voulez bien, la Sévenole.

0: Alors sur Radio Alliance Plus, nous retrouvons Francine Cabanne, toujours pour nous parler bien sûr du pasteur Aimé Bonifa, cette fois-ci je le dis comme vous le dites vous-même, et ce livre à partir d'entretiens. Et donc après la guerre, une fois revenu en France, il se consacre à la théologie, voilà, il va devenir pasteur.
1: Oui, cette foi qui, pour lui, a été son secours, hein, vraiment. Les paroles des évangiles l'ont tenu debout. Et il décide de consacrer sa vie à ça. Il va quand même tout de suite, en rentrant, témoigner. En écrivant ce livre de détenu dans les bagnes nazies, avec son matricule, 20801, il va vouloir témoigner. Mais c'est vrai que c'est une période, et il en parlait souvent, où on ne voulait pas écouter les témoignages des déportés. La guerre avait vraiment meurtri tant et que les gens avaient vraiment envie de tourner la page. Donc, il le dit souvent, il dit, il ne faut pas dire que les déportés n'ont pas voulu témoigner, c'est qu'on n'a pas voulu les écouter. Ils ont essayé de dire, mais on ne les écoutait pas.
0: Pourtant, à Nîmes, il y a eu le
1: fameux discours de Maître Bedos dans les arènes. Pourtant, oui, donc, tout à fait. Mais après, bon, là, dans les années 50, la vie avait repris.
0: C'était la reconstruction,
1: la croissance en plus, c'était les 30 glorieuses. Donc, on ne voulait plus revenir sur ces heures terribles.
0: Il en avait un certain regret, une certaine rancune ou pas du tout?
1: Pas du tout, parce qu'il va se consacrer à autre chose. Il le dit d'ailleurs, même si à la fin de sa vie ça va lui revenir, cette nécessité de témoigner, oui, absolument. Mais il va vraiment s'engager dans son métier de pasteur, qu'il va d'abord pratiquer dans l'Ardèche, les Ollières sur Eyrieux. Puis il ira à Pau et il sera pasteur aussi à Nîmes. Enfin, il aura plusieurs postes
0: aussi,
1: à Perpignan, plusieurs postes de pasteur. Et il, comment dirais-je, dans toutes ses missions pastorales, il va vraiment se consacrer aux personnes, à l'envie d'aider. Et puis on est aussi pendant la guerre d'Algérie, donc il essaie aussi d'adoucir les familles qui ont des soldats en Algérie, la douleur de ces familles.
0: Je pense qu'il prend position aussi contre la torture, je suppose.
1: Oui,
0: aussi,
1: oui, tout à fait.
0: Évident, je vois même qu'il a fondé la section nîmoise d'Amnesty International.
1: Tout à fait.
0: Cet engagement, c'est même au-delà de la fonction de pasteur, je veux dire, c'est en tant qu'homme.
1: Oui.
0: Et cette émission itinérance, c'est ce cheminement d'un homme, mais avec des certitudes, en fait, dès 1940, à 20 ans.
1: Oui.
0: C'est extraordinaire.
1: Oui, il a cet engagement humaniste, pour lui, de la liberté, de la dignité de chaque être humain, qui est très très importante. Et son souci aussi, par exemple, d'être proche du peuple juif. Il dit, quand j'ai lu la Bible, j'ai compris d'emblée que le peuple juif était un peuple frère, et donc nous devions bien évidemment les secourir, les aider.
0: Oui. Donc je vois qu'en 1919, la famille a confié ses archives aux archives départementales du Gard. Donc là aussi, vous avez pioché, je dirais, beaucoup de choses. Et je pense qu'il y a eu plusieurs hommages qui lui ont été rendus. Ce livre, c'est une autre forme d'hommage. Je pense qu'on peut terminer l'hommage avec un passage que vous voudriez lire, qui montre aussi combien il a entrevu l'avenir, parce que quand on va écouter ce texte, la conclusion parle d'aujourd'hui, en fait. Et je vous remercie beaucoup, Francine, d'être venue à notre micro pour parler d'Aimé Bonifa. Nous vous écoutons et merci.
1: Voici ce que nous disait, il y a quand même pas mal d'années, plus de 20 ans, Aimé Bonifa, mais qui résonne pour moi beaucoup aujourd'hui. Nous sommes là aussi pour lutter. La vie est fragile. Les accidents peuvent nous menacer, mais nous ne sommes pas là pour nous laisser arrêter par les risques. Il faut courageusement prendre son destin en main. Il faut courageusement lutter pour cela. Depuis la guerre, il y a eu des avancées. Le colonialisme est en partie terminé. Nous avons assisté à la chute du mur de Berlin. Nous avons assisté à la fin de l'apartheid. C'est vrai que des dictatures ont été remplacées par des régimes démocratiques. Mais il y a encore bien des points noirs sur la planète. Ne soyons pas découragés. Je crois que l'homme, s'il se sent responsable, s'il accepte de maîtriser son destin individuelle et sociale, peut faire émerger, avec l'avancée d'une nouvelle technologie qui ouvre pour nous un avenir inconnu. Nous ne pouvons pas dire ce que sera demain, mais je pense que les lois de la vie, les pulsions de la vie en nous, feront que, quelles que soient les menaces que l'on peut sentir pointer à l'horizon, les lois de l'équilibre vital reprendront le dessus et que, oui, j'exhorte à lutter courageusement.
0: Nous sommes en mars 2026.

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0: On y est, la 166e émission du Musaï Club, bien sûr de la découverte musicale, de l'éclectisme, comme seul le Musaïte en a le secret, avec une équipe de 5 personnes pour cette émission, à commencer par une voix qu'on connaît, celle de Toff.
1: Bonjour. Bonsoir Toff. Tout le monde, bonsoir, bienvenue sur les ondes de Radio Alliance Plus et d'Orage.
0: Yes, effectivement.
1: C'est le Musaï Club.
0: Première diffusion le jeudi 10 avril pour cette émission, l'avant-veille de ce qui se passe du côté du spot d'ailleurs. On va y avoir du gros métal. N'hésitez pas, si j'imagine que les auditeurs de Radio Alliance Plus sont fans de métal et vont se diriger vers le spot, tout comme Ethan.
2: Et bonsoir.
0: Salut Ethan, toi aussi. Grand classique dans ta vie d'amoureux de la musique, le
2: c'est
0: métal.
2: Ça. Ouais. C'est ça, c'est un peu tous les week-ends.
0: J'imagine. Une nouvelle voix, c'est la première fois qu'il nous rejoint dans le Musaï Club, c'est bien sûr Johan.
3: Ouais, c'est ça, et bonsoir à tous. Hein.
1: Bonsoir, bienvenue Johan.
0: Quelle belle voix, on aurait eu tort de s'en priver plus longtemps.
3: C'est gentil.
0: Bah oui, bien évidemment, on te croise plutôt quand il y a des soirées Musaïte derrière le comptoir, à la tireuse en général.
3: Ça arrive. Ouais,
0: ou de l'autre côté de la tireuse, souvent aussi.
3: Des deux côtés.
0: Ouais. Tant que c'est avec modération, tout va bien.
3: Évidemment.
0: On a aussi bien sûr une caution féminine, mais qui est bien plus que ça. Elle en vaut 4 facilement. C'est bien sûr Lu. Bonsoir Lu.
4: Salut à tous. Salut.
0: Tout va bien ?
4: Ouais, nickel. Merci. Bon. Ça fait plaisir d'être là.
0: Bah ouais. Petit clin d'œil à Aina, puisqu'on enregistre cette émission pendant qu'il est en train de mixer du côté d'Avignon, figurez-vous.
1: Un petit big up au sac à son.
0: Le sac à son.
4: Allez Aina, donne tout.
0: Yes. Allez, sans plus tarder, on démarre avec toi, Ethan.
2: Yes, c'est ça. Donc pour attaquer l'émission, j'ai bien envie de mettre un son de Tony Rebel, qui sort son premier album, c'est un Jamaïcain en 90, avec Capleton dessus. C'est un son qui s'appelle The Herb, et c'est du reggae ragamuffin. Voilà.
0: Eh ben écoute, parfait pour démarrer.
1: Yes, bienvenue au Musaï Club.

0: The Herb, donc, par Tony Rebel.
1: C'est ça.
0: Bah, bel, beau morceau dans la plus pure tradition jamaïcaine.
1: C'est ça, hein. Minimal.
0: Yes. On est vraiment dans le truc. Bon, The Herb, on voit à peu près de quoi il s'agit, bien évidemment.
2: Consommer avec modération.
0: On est vraiment en Jamaïque, ouais. Selon le pays dans lequel tu te trouves, ouais, pas consommé du tout, même en vrai. Mais bon. Bah justement, Lu, on continue avec toi.
2: Ouais, bah voilà. Et ben moi, je vais vous mettre un peu de fille là-dedans.
0: Hein. Vas-y.
2: Donc, je vais vous présenter une artiste qui s'appelle John Glacier. Bon, c'est un pseudo, évidemment, c'est pas son nom. C'est une artiste londonienne actuelle, parce que son morceau date de 2021. Il s'appelle Home, et c'est du hip-hop mélangé à de l'électro. Et avec un peu de punk, et voilà, je vous laisse écouter. Moi, j'ai découvert ça la semaine dernière, et du coup, j'ai cherché un peu, et il y a plein de morceaux vraiment chouettes.
0: Trop bien.
2: John Glacier, je vous fais écouter.

0: Ah bon?
1: John Glacier, oui. Donc qui est Glacier, je le dis comme si c'était prononcé
2: glacier,
1: en anglais.
2: Glacier. Donc, ouais. Glacier, c'est pas très valorisant pour elle quand même.
1: Oui. Mais peut-être si on était anglais, on pourrait dire John Glacier, okay. You know.
2: Yeah, avec le French accent, voilà. C'est beaucoup mieux.
1: Extrait de ce tout dernier album qui vient de sortir là au mois de février, Like a Ribbon, d'après ce que j'ai vu.
2: Voilà. Ben, il y avait un premier album en 2021 qui s'appelait Shiloh.
1: Yes. Voilà. Ben voilà, pas mal, vraiment pas mal.
2: Et ce qui est, pour la petite anecdote, c'est que moi je pensais que c'était un garçon, et en cherchant un peu des infos quand même pour préparer un tout petit peu l'émission, ben, j'ai vu que c'était une fille.
1: Yes.
2: Et du coup, ben voilà, c'est encore.
3: C'est ça qui est excellent, on disait en off, c'est le choix du prénom masculin. Et au début du morceau, tu as l'impression d'entendre une voix d'homme, on va dire. Tu sais pas trop, en fait.
1: Ouais, ça gratte
3: là,
1: un peu.
3: Ouais,
1: y a un truc
3: et là, on reconnaît la voix féminine juste après. Et j'aime bien ce contraste, en fait, entre le nom, le prénom et la présence, la vocale féminine.
1: Yes.
3: Parfait.
1: Bonne découverte. Il n'est pas équipé du tout, alors que c'est à lui pourtant de présenter son morceau, figurez-vous. Toujours dans le Music Club. Vous êtes bien sûr Alliance Plus, vous êtes bien sûr Rage. Avec cette bande d'amis, avant tout, qui est le Music Club. Et cette nouvelle voix, donc, de Johan.
4: Eh oui, Johan.
1: Et voilà, et tu m'as pas repris la première fois.
0: C'est des très bons amis au Music Club, en
3: c'est
0: tout
3: ça,
0: cas.
3: C'est voilà, ça, c'est ça.
1: On se connaît, voilà, et tout. C'est nickel, impeccable.
4: C'est la première fois qu'on me le fait.
1: Bah oui, non, mais je te l'ai déjà fait une première fois, en plus.
4: Plusieurs fois, oui.
1: Ouais, voilà. Bon,
3: moi aussi, donc... j'ai une discussion avec là tout à l'heure.
1: Donc, Johan.
3: Enfin, il est là.
4: Eh oui, il est là.
1: Quel est ce morceau que tu veux nous faire découvrir?
4: Alors, c'est Les Accords de Ligny, c'est un morceau de Claude qui est passé au printemps dernier à Paloma, en première partie des deux Préto.
3: Ok.
4: Et voilà, après, en écoutant un peu plus, il y a un morceau qui me plaît beaucoup parce que c'est une lettre d'adieu avec un clip. Si vous avez l'occasion de regarder le clip, il est chouette, hein. C'est un petit Superman. Barré, complètement okay. Barré, et voilà.
1: Ben écoute, on va s'écouter ça, et on peut foncer plaisir. D'ailleurs sur la chaîne YouTube du Music Club pour voir la programmation de l'émission de ce soir et des 165e premières
3: précédentes,
1: également.
3: Bien sûr.
1: Et donc, en tout cas, ben, c'est la propos de Johan.
3: Yes.

0: Et ben voilà, ce joli titre de Claude, les accords de Lenny. Merci.
1: Avec plaisir.
0: Les avis étaient unanimes sur la qualité du morceau, avec des évocations ici et là de l'homme pâle.
2: Ouais, voilà.
0: Là-bas de Liv Oddman pour les amateurs du musette.
2: Il y a des références et il y a une atmosphère assez commune, on va dire. Après, je ne l'ai pas vu sur scène, contrairement à toi, Johan. Et sur scène, t'en as passé quoi en première partie d'Eddie Dopreto ?
1: Eh ben, j'ai préféré la première partie.
2: Voilà.
3: C'est ça la tête d'affiche.
2: C'est ça la magie des concerts.
1: Voilà, ça arrive, ça arrive.
2: Souvent arrivé aussi.
1: Et ça, c'est quand même sympa.
2: Oui, carrément. C'est ça qui est important dans les concerts. Très important la première partie parce que tu sais jamais où on va t'embarquer et parfois t'es déçu de la, on va dire, la tête d'affiche entre guillemets. Et par contre, ce qu'il a programmé la première. Voilà, la tête d'affiche a programmé quelqu'un qui l'aime bien et tu dis mais en fait c'était meilleur que c'était la tête d'affiche que j'attendais.
1: C'était plus sympa. C'était plus sympa.
2: Tu sais, c'est ça la surprise des concerts.
0: D'ailleurs, il le suit, il suit Eddie Dopreto sur la tournée spéciale Paloma.
1: J'en ai aucune idée.
0: Mais en tout cas, très quali. Claude, tout simplement, avec les accords de Lenny. Moi, je vais vous embarquer ailleurs, entre la Suisse et le Guatemala, figurez-vous, avec Baby Volcano. C'est le pseudonyme de Lorena. Elle est donc suisse, avec de la famille guatémaltèque. On peut faire un petit clin d'œil aux gens qui sont allés au Guatemala il n'y a pas très longtemps d'ailleurs. Et elle propose un deuxième EP là, qui sort fin avril, me semble-t-il. Super Bit Biencha, si j'arrive bien à le prononcer, puisque forcément c'est en espagnol, où ça varie pas mal d'un style à l'autre. Ça peut être à la fois très énergique et très calme sur les tempos, en tout cas. Musicalement, elle vacille sur plein de genres, un peu à l'image des Anglais qu'évoquait Lu tout à l'heure et Jeanne Glacier. Là pour le coup, Knockdown, c'est le titre que je vous propose, qui est l'ouverture de l'EP qui arrive donc, et qui est pour le coup plutôt péchu. Je vous propose d'écouter ça, puis on peut en dire un petit mot juste après.

0: Baby Volcano, donc, avec ce knockdown.
1: Ça bouge, ça, c'est bon.
2: Bah
1: c'est
2: bon.
3: Ça donne envie de danser.
2: Ouais, c'est ça.
0: C'était pas The Antwoord, hein. Donc, ouais. C'est bien cette Suissesse qui a réalisé tout ça toute seule, un peu isolée dans sa chambre à un moment où elle avait besoin de se ressourcer. Elle a fait appel à pas grand monde pour produire. Il y a que 5 titres hein, sur le deuxième EP. Mais encore une fois, ouais, je vous invite à aller écouter d'autres titres. Il y a des trucs beaucoup plus calmes à l'image de ce personnage qui se cherche un peu, même Baby Volcano. Voilà, un bébé volcan. Voilà, c'est un peu.
3: C'est
0: ça joue sur plusieurs facettes.
3: Explosé, quoi.
0: Ouais. Donc voilà, pour ma part.
1: Excellent, ça sentait gros dance floor. Hein, ça. Un truc à voir sur scène, je pense que sur scène, là, ça va plus s'exprimer quand tu vois le clip, là, déjà. Ouais. Parce que nous regardons le clip en même temps, on le dit pour les auditrices.
0: Qui a été tourné au Guatemala, donc. Ce clip.
3: Est-ce que tu sais si elle tourne un peu?
0: Elle a quelques dates. La seule en France, c'est à Paris fin avril. Après, elle est de Suisse, donc elle tourne en Suisse. Et elle me disait, puisque j'ai eu le plaisir et la chance de faire son interview qu'on peut retrouver sur le rage.fr, bien évidemment, elle va faire des dates. Elle va faire des dates cet été, effectivement, dans différents festivals. Faut attendre, c'est pas encore paru au moment où on enregistre, mais je pense qu'il y a moyen qu'on la croise. Ouais.
1: Ah, tu l'as rencontrée en interview, c'est cool.
0: Au téléphone, voilà.
1: Ok, bah c'est bien.
0: Ouais, grave.
1: Super. Donc du coup, on enchaîne, on va rester au niveau en Angleterre avec un groupe que vous connaissez tous, parce que je vais vous faire un petit quiz en fait. C'est un groupe très connu de punk de Nottingham. J'ai nommé les Sleep for Mods, qu'on avait vu en 2022 à Paloma un lundi soir, je m'en rappellerai toute ma vie. Parce que sortir un lundi soir dans une salle de concert, j'avais jamais fait. Et les Sleep for Mods m'ont fait comprendre que le lundi, c'est comme ça peut être comme le vendredi ou le samedi soir. Tout est permis.
0: Le lundi.
1: Excellent. Et du coup, donc les Sleep for Mods ont fait une reprise et je vous laisse deviner la reprise, le nom du groupe. Et je trouve qu'ils ont très bien transformé ce morceau. Voilà, c'est pour ça que j'aime les Sleep for Mods aussi pour ce genre de reprise. C'est le Music Club.

0: Donc voilà, toujours dans le Musical Club, c'était ma proposition. Alors j'en suis sûr qu'il y a des auditrices et auditeurs qui ont trouvé la musique originale. Alors un indice, elle date, le sample original, enfin la musique originale est de 1988. Et le nom du groupe, il y a trois mots dans le groupe.
1: Il en dit trop.
0: À la fin.
2: Tu nous as pas dit cet indice là, nous.
0: Non, à la fin, je le dis pour la radio. À la fin, vous aurez l'original qui va passer.
2: Allez, à la fin de l'émission, on donne la réponse parce que nous, on l'a pas trouvé.
3: On a le titre.
2: Forcément parce qu'il est sous nos yeux.
0: Mais Western Girls, voilà. Par Sleaford Mods.
2: Bon.
0: Mais l'original est de. Et vous le saurez
2: bientôt. Ça donnait envie de danser de la funk soul.
0: Les deux morceaux se réunissent parce que il s'agit de le texte, il s'agit de pression sociale. C'était écrit à l'époque de Thatcher. Les Sleaford Mods sont toujours dans la revendication sociale et dans la protection du peuple et des gens modestes et des gens de la classe moyenne. Et donc ça, voilà, on est dans le Ken Loach, comme dit Rémi derrière nous. Et ces deux morceaux, je suis pas étonné que Sleaford Mods ait repris l'original
2: du groupe. C'est un groupe anglais, quoi.
0: C'est un groupe anglais également. Mais vous le saurez dans quelques minutes.
2: C'est pas les Clash, c'est pas Massive Attack. Merde, je me suis perdu.
4: C'est pas les Beatles. Non.
0: Ils ont eu une très grosse carrière entre 88 et 94. Ils étaient connus dans le monde entier.
2: Ah putain.

0: La folie dans les studios là. Tout le monde s'est levé.
1: Les chaises ont volé.
2: Merci Ethan pour ce petit morceau.
1: Avec plaisir.
0: Incroyable.
3: Ouais, toujours bon les BC Boys.
0: Ah, ça marche à tous les coups, hein. C'est incroyable.
3: Surtout en cette année politique aux États-Unis, je crois que c'est le contexte.
1: C'était le clin d'œil.
3: C'est toujours d'actualité les Beasties.
2: Le morceau toujours. N'a pas bougé. Hein,
0: et... Ouais, ça reste efficace au possible. Incroyable. Beastie Boys, Sabotage, toujours Musaï Club. Est-ce qu'on doit te suivre, Toff? Clin d'œil, parce que je vois le titre qui arrive.
3: Ouais, bien sûr. Follow me, please. Oui. Vous êtes toujours sur les ondes de Radio Alliance Plus et de Rage. Et c'est le Musaï Club. Et dans le Musaï Club, moi, je vous propose un artiste que j'ai découvert au cours de mes pérégrinations radiophoniques nocturnes. En l'occurrence sur une chaîne publique, une radio publique française. Mmh. Et j'ai découvert cet artiste, Esteban Van Der Guy. Pour creuser, ça a été compliqué. Et en fait, je l'ai trouvé dans une autre interview, dans une autre émission, sur une autre radio. Alors, Esteban Van Der Guy, il est français, il est de Paris. Et en fait, c'est un réalisateur de jingle à la radio.
0: Oh.
3: C'est d'abord un réa, passionné de musique depuis tout petit avec ses parents qui sont dans la musique aussi au conservatoire. Et d'après ce que j'ai pu entendre sur son interview, le mec s'est pointé à l'âge de 15 ans en Belgique et il a connu la trance, la goa, et il a pris une claquasse. Il était dans un festival, il avait 15 balais, c'est sa grande sœur qui l'a ramené. Il a dit écoute cette musique, il a connu les premières raves. Et non mais c'est authentique, c'est lui qui le dit, c'est pas moi. Et du coup, ce garçon-là qui travaille à la radio sur le service public, qui fait de la réa, donc qui fait des jingles, qui fait des génériques, etc. Donc c'est un ingé son à la base et un passionné de musique surtout au départ. Et ce type-là est sorti un EP en 2021, un premier EP qui a fait parler de lui parce que ça mélange les musiques électroniques, le rock. Enfin, il a toutes ces influences de ses parents et de sa génération à lui. En l'occurrence, il a 40 ans, le garçon.
0: Jeune, quoi.
3: Et
1: le
3: morceau que je vous propose s'appelle Follow Me. C'est sorti en janvier 2023, il y a un peu plus d'un an. Je vous laisse écouter. C'est surprenant. Moi, j'aime beaucoup. Follow Me, Esteban Van Der Guy.

0: Voilà, c'est le Musa Club.
1: Yes.
0: Bienvenue.
1: Eh bien, très bien ce petit Esteban là.
0: Eh ouais.
1: Un gars qui s'est donc mixé. C'est ce que je pensais quand tu utilisais le morceau. Tu fais des jingles radio, t'es censé savoir être super catchy, super efficace en même pas 5 secondes par moment quoi. Et là du coup il a
0: Il se lâche dans son home studio à la maison et, il a proposé ça sur les antennes et voilà, ça c'est son dernier EP de l'année dernière. Il continue. Il a fait un DJ set pour plusieurs radios. Il n'est pas encore sur scène, mais ça ne saurait tarder. Je pense que c'est punchy. Il y a un univers vraiment particulier. Moi, j'aime beaucoup ce morceau, Follow Me. Ce name dropping tout le long, là, tout le long avec une grosse basse. Voilà, à écouter très fort.
1: J'adore cette émission de Musa. Il t'en fait vraiment des titres là qui vont bien les uns avec les autres. L'ambiance est incroyable et je ne pense pas que le suivant va nous décevoir.
2: Alors le prochain morceau c'est très surprenant. Moi j'écoutais une playlist et là d'un coup tu sais t'écoutes une playlist et là il y a un morceau tu fais c'est quoi ça. Donc c'est très particulier, c'est une petite meuf qui s'appelle Hadès de Planète qui est originaire de Côte d'Ivoire et qui a commencé dans sa chambre comme beaucoup maintenant. Tous ces petits jeunes là qui font des home studio dans leur chambre et qui font des trucs chouettes. Et donc c'est du rap ou hip-hop on va dire, c'est très électronique. Elle travaille beaucoup avec un synthétiseur. Et je vous laisse écouter parce que c'est assez ovni, je trouve. Voilà, Hadès de Planète et c'est Millions le morceau.

0: Et ben voilà, Hades de Planète. Bon, par contre, très très court le morceau.
1: Oui,
0: c'est le problème des jeunes hein, actuels qui font des morceaux de moins de 3 minutes.
1: C'est vrai que
0: des fois c'est un peu frustrant.
1: De 2 minutes, ouais.
0: C'est un peu frustrant, quoi.
1: Oui.
0: Mais bon, voilà.
1: Et belle découverte.
0: Bah, je vous laisse découvrir le reste des morceaux.
1: Ben, il y en a plus beaucoup, figurez-vous. Il nous reste, si on a le temps, le fameux morceau teasing, ouais. Donc la reprise des Fontaines d'ici à avoir.
2: Des Sleep for Mods.
1: Des Sleep for Mods, pardon. Oh là là, tout va bien.
2: Là, vous allez...
1: Pour cette émission du Music Club.
2: Mais hein. Toujours voilà. Tout va bien en Music Club.
1: Et ben, figurez-vous que moi, j'étais un peu dans le même état que Ethan. À savoir, on enregistre un vendredi. J'ai pris la voiture en fin de journée en ville. C'était long.
0: C'était les nerfs un peu.
1: Effectivement, donc dans ces moments-là, il faut revenir un peu aux bases, aux sources, histoire de souffler un petit peu.
2: Allez, dis-nous tout.
1: Et en fait, pour souffler un petit peu, un petit Rage Against the Machine. Yeah,
3: il a failli me devancer.
1: Ça fait du bien. Ouais,
3: j'ai hésité jusqu'à la dernière seconde en plus. Et...
1: Ouais, mais j'ai bien fait de le dire sur la conf peut-être. Voilà. Comme ça,
3: et honnêtement, je ne l'ai même pas eu.
1: Ah ben
3: c'est
1: voilà.
3: Un hasard total.
1: Du coup, bon, après, voilà, pareil, la discographie. Bah, finalement, la discographie des Rage n'est pas non plus énorme, mais bon, il y a quelques choix et pépites à faire là-dedans. Et du coup, bah, je vais aller vers des classiques. Moi, surtout pour le clip, peut-être, finalement, réalisé par Michael Moore, qui avait fait pas mal de documentaires.
2: Documentariste très, américain.
1: Anti-républicain,
2: bien sûr.
1: On peut le dire comme ça. Donc, ça s'est tourné devant la bourse de New York. En complet interdit, puisqu'ils avaient demandé les autorisations qu'ils n'ont pas eues pour faire ce live des Rage Against the Machine. Ils expliquent ça devant en entrée du clip. On a demandé les autorisations, on ne les a pas eues. Donc, du coup,
2: on n'a pas le droit, on prend le gauche.
1: Démarrage, ben voilà, t'as quand même les Rage Against the Machine devant la bourse de New York qui font leur titre en
2: Zach
1: live.
2: De la Rocha.
1: En train de se faire, du coup, à la fin du morceau, essayer d'arrêter. Par la police, forcément, et c'est forcément le titre Sleep Now in the Fire.
2: Yes, c'est le Music Club.

0: Et voilà, Sleep Now in the Fire, les Rage Against the Machine.
1: Ouais.
0: Toujours du bien là aussi, bah ouais, bien sûr. Et du coup, bah, il est temps de se quitter. On se retrouve pour ceux qui nous écoutent le jeudi 10 du côté d'Alliance Plus, et ben ce samedi au spot pour la Black and Night avec Brume et j'ai oublié le deuxième nom du groupe.
1: C'est la soirée métal du spot.
0: Voilà.
1: Et ça, du Metal Club. La Black and Night, ça va être métal noir.
0: Incroyable.
1: Post-métal. Voilà, ça a changé un petit peu de ce qu'on propose. Il y a une scène, une petite scène métal sur la région. Et là, je pense que d'après ce qu'on a vu, d'après les stats, les préventes s'annoncent bien. Et on va proposer quelque chose de différent avec nos copains du spot, parce que qu'est-ce qu'on est bien au spot.
0: C'est vrai.
1: Il y a un super son, des super lumières. Donc la semaine prochaine, venez au spot.
0: Et du coup, bah, moi j'en peux plus de savoir ce que c'était cette reprise.
2: On veut la réponse.
0: On se dit au revoir, mais on se dit au revoir en musique avec l'original.
1: Alors, pour ceux qui nous ont écoutés à la moitié depuis le début de l'émission, les Sleep for Mods ont repris un titre d'un groupe célèbre dans les années 80. Allez, nous y sommes. Je lâche le morceau ou je lâche le
0: nom. Mais vas-y,
1: allez,
0: lâche le nom. Lâche le nom.
2: On n'en peut plus.
1: Allez, c'est parti. C'était donc 1988, West End Girls. The Pet Shop Boys. You know it, yeah, tu le savais.
0: Incroyable.
1: Je le savais, Alex, tu le savais.
0: Putain, trop bien.
1: On vous dit merci d'avoir écouté l'émission du Mesaï Club. Merci à Radio Lance Plus, merci à Rage pour l'accueil, pour le mixage. Et à très bientôt sur les ondes. Et surtout, écoutez de la musique. Tout le temps.
0: Très vite.
1: Yes. Merci Alex pour l'accueil.
2: Merci tout le monde.

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0: 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Il est 17h20 et tout de suite le bulletin d'information de la Radio des Nations Unies.
1: Bonjour à toutes et à tous, Christina Silvero pour ce bulletin de Nu Info. À la une, l'épidémie d'Ebola en République démocratique du Congo. 6 provinces sont désormais touchées. L'OMS appelle à tripler la riposte. Après 5 ans de pouvoir taliban, les Afghanes placent l'éducation au même rang que l'eau et la nourriture. Enfin, en République centrafricaine, le solaire monte en puissance avec une nouvelle centrale de 65 mégawatts. En République démocratique du Congo, l'épidémie d'Ebola Bundibugyo continue de progresser plus vite que les capacités de riposte. Elle touche désormais une 6e province et en 3 mois, 4665 cas ont été confirmés, dont près de 2200 décès, tandis que 965 personnes ont guéri. Face à cette progression, l'OMS et ses partenaires appellent à tripler les capacités de riposte pour reprendre le contrôle de l'épidémie, notamment en portant davantage la réponse au cœur des communautés. Il faut toutefois tenir compte des autres besoins urgents de ces populations, comme le précise la représentante par intérim de l'OMS en RDC, Dr Anne Ansia.
2: Dans ce village où nous venons d'aller ouvrir un centre de traitement pour Ebola, les populations nous ont dit, mais vous savez, nous, la population, oui, il y en a maintenant qui meurent d'Ebola, mais il y en a beaucoup qui meurent de maladies diarrhéiques par faute d'accès à l'eau. Donc c'est bien de venir nous aider avec Ebola, mais aussi aider-nous pour les autres pathologies qui nous affectent. Quand on était là-bas, il y a un décès qui s'est passé. Ce n'était pas un décès d'Ebola, c'était une femme enceinte avec des jumeaux. Et elle a accouché de son premier jumeau très facilement. Le second enfant était en présentation transversale et il n'y avait pas les possibilités effectivement d'aider la maman vraiment à accoucher du deuxième enfant. Donc on a voulu commencer une référence médicale. Cependant, la maman était en état d'anémie très avancée et elle n'a pas survécu. Et donc c'est ça, la population, elle nous dit oui, c'est bien, mais venez aussi nous aider à adresser la mortalité maternelle qui est particulièrement très élevée, à nous aider avec les enfants qui meurent de maladies diarrhéiques, à augmenter la vaccination, à traiter la malaria et toutes les autres pathologies qui aussi nous font souffrir, qui causent des morts dans nos communautés. Il nous faut de l'eau, il nous faut de la nourriture.
1: Les talibans ont émis plus de 100 décrets restreignant les droits des femmes et des filles depuis leur retour au pouvoir en Afghanistan il y a 5 ans. Les filles sont toujours privées d'enseignement secondaire et les femmes d'université. Près de 3 femmes sur 4 disent ne pas se sentir en sécurité lorsqu'elles se déplacent sans tuteur masculin. 1 sur 2 ne sort de chez elles qu'une ou deux fois par mois, un isolement qui pèse lourdement sur leur santé mentale. Et même dans les régions où les familles peinent à se nourrir, l'éducation et les droits des femmes figurent parmi les besoins essentiels qu'elles expriment. C'est ce qu'a constaté Olga Tcherevko, porte-parole des affaires humanitaires de l'ONU en Afghanistan, lors d'un récent déplacement dans la province reculée de Dainkondi.
3: Je reviens tout juste de Dainkondi, une province reculée et très pauvre, où les communautés sont dispersées dans les montagnes. En m'y rendant, je m'attendais à entendre parler avant tout des besoins les plus urgents, comme la nourriture et l'eau, tant ils sautent aux yeux dès que l'on entre dans un village. Mais les femmes que j'ai rencontrées m'ont vraiment surprise. Avant toute autre chose, elles m'ont parlé de l'interdiction faite aux filles d'aller à l'école et de l'impact que cela a sur leur vie. Elles m'ont dit qu'elles avaient perdu tout espoir pour l'avenir de leurs filles, mais aussi pour le leur. Et cela m'a profondément marqué, car ces communautés luttent déjà simplement pour survivre et subvenir à leurs besoins. Les femmes ont de moins en moins de possibilités de gagner leur vie et de faire vivre leur famille. Elles ont aussi de moins en moins de place pour participer à la vie en dehors de leur foyer. Pour des millions de femmes et de filles afghanes, ces restrictions limitent leur capacité à apprendre, à gagner leur vie et à imaginer un avenir différent.
1: La République centrafricaine franchit une nouvelle étape dans le développement des énergies renouvelables. Une centrale solaire photovoltaïque de 65 MW vient d'être inaugurée à Sakai 2, près de la capitale centrafricaine, Bangui. Reportage de Fred Yapandé de Guira FM.
4: Plus de 300 000 foyers devraient bénéficier directement de ce projet, selon le ministre conseiller des grands travaux, Pascal Bida Kouagbélé.
5: Ce projet donnera lieu à la plus forte croissance de production énergétique en 2026, soit 60% de croissance de production. 300 000 foyers seront directement impactés.
4: Pour le gouvernement, cette mise en service n'est qu'une première étape avant le déploiement complet des installations solaires et des capacités de stockage. Le chef de l'État, Faustin Archange Touadéra, souligne quant à lui l'importance stratégique de cette centrale pour le développement du pays.
6: Il y a une forte croissance de la population, il y a une forte demande en énergie, donc il nous faut produire davantage. Et aujourd'hui, 60 mégawatts qui seront injectés dans le réseau Energa va permettre justement de satisfaire les besoins de nos populations, surtout la population de Bangui. C'est pour vous dire que c'est un projet très important qui va permettre à nos compatriotes d'avoir de la lumière, de développer un certain nombre d'activités qui demandent de l'énergie. On ne peut pas parler de développement sans énergie.
4: Les autorités espèrent ainsi réduire le déficit énergétique, soutenir les activités économiques et offrir à des milliers de ménages un meilleur accès à l'énergie, considéré comme un levier essentiel du développement national.
1: Voilà, fin de ce bulletin de Nuit Info. Merci de votre fidélité. À bientôt.
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1: Bonjour, bonjour à tous. Nous allons aller en Géorgie en allant au musée Pierre-André Benoît à Alès pour découvrir un... Je ne sais pas comment dire. Il a tellement de facettes. Pour découvrir Hildyard, qui est en exposition du 10 avril au 31-10. Et nous avons la chance d'avoir, pour nous en parler, Françoise Nicole. Bonjour Françoise.
2: Bonjour à vous, je suis contente d'être là et je vous remercie de me donner la parole.
1: On s'était déjà rencontrés pour Prague, pour l'exposition Prague.
2: Oui, en 2023.
1: Voilà, et là j'ai suivi votre visite de presse et je disais, je ne sais pas comment présenter Hildyard. Parce qu'il est poète, il est chercheur, il est archéologue, il est marcheur, il est typographe. Donc vous allez essayer, dans le temps que nous avons, de le présenter, puis surtout donner envie à nos auditeurs de venir voir ce musée, et puis ne pas oublier, puisque là, l'exposition est au rez-de-chaussée, au premier étage, d'aller ensuite au deuxième pour voir Pierre-André Benoît, dont on parle beaucoup dans l'exposition. Alors avant, je vous propose d'écouter la conservatrice du musée, qui nous a présenté l'exposition. Donc, on écoute Carole Izard.
3: Donc, pourquoi cette exposition au musée bibliothèque Pierre-André Benoît? Eh bien, parce que nous sommes un musée bibliothèque, je le dis assez souvent pour que maintenant tout le monde le sache bien, et donc le livre et le livre d'artiste est au cœur de notre propos, évidemment avec Pierre-André Benoît et les différents dépôts de la Bibliothèque nationale de France. Mais néanmoins, jusque-là, vous avez vu, on a souvent travaillé les collaborations PAB, un artiste, avec des livres faits ensemble et puis des œuvres d'art. L'idée, là, c'est de faire un peu un pas de côté et de montrer le travail d'un autre imprimeur, éditeur, typographe qui travaille, alors, à peu près dans les mêmes décennies que Pierre-André Benoît, même s'il est un petit peu plus âgé. Et donc voilà, donc c'est, le livre reste au cœur du propos, mais nous faisons ce pas de côté vers Hildyard. Alors, on ouvre le champ. Pourquoi Hildyard? Pour deux raisons. D'abord, au-delà du fait qu'il a fait des livres d'artistes, je ne reprends pas. Première raison, c'est parce que Hildyard travaille avec des artistes qu'il a en commun avec PAM. Vous verrez Picasso, vous verrez Miro, vous verrez Survage, vous verrez Brienne, Camille Brienne, donc des artistes qu'on a l'habitude de voir au musée et finalement qui sont, qui ne travaillaient pas exclusivement, vous le saviez déjà, avec Fab, et donc ils ont travaillé avec plein d'éditeurs, dont Hildyard. Et donc c'est pour ça qu'il y a cette parenté entre eux. Vous allez pouvoir sentir, percevoir la différence entre les livres avec PAB et les livres avec Hildyard. Normalement, de manière assez simple et évidente, vous allez voir que ce n'est pas le même travail. Ça va permettre de comparer, on va voir les aficionados, ceux qui viennent régulièrement et qui connaissent le travail, la patte de PAB. Et puis, ils se sont rencontrés. On a des photos d'Hildyard et PAB au même moment, ils travaillent à l'imprimerie Union à Paris. Et donc, c'est le moment où Bab propose un livre pour Dubuffet, et puis un livre avec Miro. Et donc, Hildyard est là aussi en train de proposer. Oui, c'est Braque, c'est littéralement ça. Et donc, ils composent en même temps, ils travaillent en même temps, et donc, on a ces photos où ils se sont effectivement côtoyés. Alors, on ne peut pas dire que c'était grands amis à se recevoir le dimanche, comme c'était le cas par exemple avec Jean Hugo, enfin, il y a eu Braque, il y a eu d'autres amitiés très fortes, mais professionnellement, ils se sont donc côtoyés. Un imprimerie Union à Paris, puisque Pab n'a pas tout réalisé, vous devez déjà le savoir, sur sa presse personnelle, soit à Ribaud, soit à Rivière. Il a aussi parfois été à Paris pour bénéficier eh bien, du savoir-faire d'artisan typographe, pour pouvoir utiliser d'autres casses, pour pouvoir imprimer sur des formats différents. Donc, les terrains Morosa de Braque est justement un livre un peu à part. Il lui fallait avoir accès à d'autres matériaux et d'autres compétences. Donc, c'est pour ça que de temps en temps, ça c'est rare, mais de temps en temps, Pab a travaillé à Paris. Et c'est au moment où il rencontre donc Hildyard. Donc, les photos qu'on a datent de 1962. Je ne sais pas s'ils se sont rencontrés après à plusieurs reprises, mais voilà. On on a un témoignage, en tous les cas photographique, de cette rencontre et de ce travail ensemble à
2: Paris. Et l'histoire a continué après la mort d'Ilias en 75, puisqu'on a des traces de dommages rendus par Pab à Ilias, parce qu'il admirait Ilias. Modèle, on va pas dire ce mot-là, mais c'est...
3: Oui, c'est ni son modèle, ni son mentor, mais c'est quelqu'un dont il appréciait le travail, comme beaucoup de bibliophiles. Voilà, Ilias, c'est quand même un des grands noms de la bibliophilie du XXe siècle. Donc, voilà, je vais laisser Françoise, sinon je vais manger tout ton temps.
1: Alors, Françoise Nicole, vous connaissez bien Ilias. Ou pas tant que ça?
2: Pas tant que ça, au départ. C'est-à-dire que je connaissais Ilias par Georges Braque, dont je suis davantage spécialiste, puisque Ilias avait publié un livre de poèmes de lui-même, « Sentence sans parole » en 1961, et qu'il avait demandé à Braque d'illustrer en quelque sorte, d'apporter en tout cas une gravure dans ce livre. Et ce livre, cette gravure plutôt représentait une couronne de fleurs, la ronde des amis. C'est ça aussi, la couronne de fleurs. C'est ces gens qui se connaissent, ces artistes qui travaillent ensemble et qui restent fidèles les uns aux autres des vies et des œuvres durant. Mais je n'en savais pas beaucoup plus à l'époque où ce livre, « Sentence sans parole », avait été présenté dans l'exposition au Braque, ici en 2023. Là-dessus, Carolisa a...
1: Émile Hudet,
2: en réalité, elle tenait à ce que se fasse une exposition Ilias, qu'elle m'a confiée en tant que commissaire. Mais là, mon travail était assez différent. Il s'agissait d'entrer dans un champ que je connaissais bien, le champ artistique, le champ des livres d'artistes, etc., mais sans être spécialiste du sujet. Donc, je me suis entourée des spécialistes qui, aujourd'hui, peuvent aborder cette question. Ils ne sont pas tous dans l'équipe, en quelque sorte. Seuls quelques-uns ont travaillé avec nous. Mais leur place est très importante. Il y a d'abord... une association qui s'appelle l'Ilias de Club et qui travaille à faire connaître par la recherche et par les expositions, le soutien aux expositions, en tout cas l'œuvre d'Ilias, et qui publie une revue qui sera en vente au musée, les carnets de l'Ilias de Club, qui regroupe toutes les recherches qu'on peut faire, qui sont des recherches pas faciles, puisqu'Ilias est géorgien, il écrivait en russe. Il était poète, mais ses poèmes sont en russe, donc il faut des traducteurs, il faut des personnes qui connaissent des univers culturels qui ne sont pas très familiers aux Français, en particulier la Géorgie. Et puis, il faut travailler, il faut ouvrir des archives qui sont à la Bibliothèque nationale de France, qui sont extraordinairement bien rangées par Ilias lui-même, des correspondances, des maquettes de livres, des livres eux-mêmes. C'est... Et puis on tombe là-dedans.
1: La diversité de ses actions, en fait, il s'intéressait à tout cet homme.
2: Oui.
1: Il était à la fois intellectuel, aussi manuel, marcheur, architecte. Enfin, il a vécu de quelle année à quelle année?
2: De 1894 à 1975.
1: Et il a vécu la plus grande partie de sa vie en France?
2: Il est arrivé en France en 1921.
1: Oui, après la révolution russe.
2: Oui, alors il était à Moscou à la fin de l'Empire des Tsars. Il était étudiant à Moscou, lui qui venait de Tiflis, qui est l'actuel Tbilissi, la capitale de Géorgie. Donc il était à Moscou, à Saint-Pétersbourg et Moscou, juste avant la révolution. Il aurait pu s'y trouver à la limite en 1917, mais il avait fini ses études, il est rentré en Géorgie. Il avait là-bas participé très très activement et même
1: très engagé
2: à l'avant-garde russe, à ce qui était en train de prendre le nom de futurisme, et en grande partie grâce à lui. Il connaissait tous les artistes, les Russes circulaient beaucoup entre la Russie et la Géorgie. Mais en 1917, ses études étaient finies, il est rentré en Géorgie. Et là, un professeur d'université à Tiflis lui a proposé de participer à une exposition archéologique. Ce n'était pas la première fois, d'ailleurs. Et il était montagnard, il était passionné, curieux des civilisations anciennes. Et le voilà embarqué dans une expédition à la recherche d'églises chrétiennes, géorgiennes, mais aussi arméniennes, au sud de la mer de la mer Noire et dans le Caucase. Et il a pris le rôle de dessinateur. Il dessinait les plans des églises, ce qui voulait dire reconstituer des églises qui étaient en ruine.
1: Ce qui explique qu'il y a une salle, justement, sur lui, architecte, les églises, la minutie, le papier millimétré. Et puis le témoignage, puisque après, il y en a beaucoup qui ont disparu. Donc,
2: c'est ça.
1: Et alors là, de là en France,
2: son père était professeur de français. Son frère Kirill, qui était son frère aîné, qui était peintre, donc il était très proche, était déjà venu en France, où il avait fait les Beaux-Arts à Paris. Donc il avait des liens privilégiés avec la France. Mais il a entendu parler, là on est entre 1917 et 1920, il est à Tbilissi, Tiflis, il a entendu parler du dadaïsme, il a commencé, il a des liens avec les artistes de partout, et il a envie de participer au mouvement dada. Et pour cela, il décide d'aller en France, sauf que la situation politique de la Géorgie se trouble à ce moment-là, elle a été très peu de temps une république, bientôt elle sera absorbée par l'Empire soviétique. Et il a du mal à avoir un visa. Et donc il est bloqué pendant un an à Constantinople. Il en profite pour faire d'ailleurs des plans de mosquées qui sont d'anciennes églises. Oui. Et puis il arrive qu'en septembre 1921 à Paris. Et il passe tout le reste de sa vie en France.
1: Il parlait déjà français.
2: Il parlait français. Oui.
1: Mais il n'a jamais écrit en français. Il a toujours écrit en russe.
2: Toujours.
1: C'est son attachement, son...
2: Oui.
1: Et puis alors là, il rencontre des... Quand on visite l'exposition, on voit les plus grands noms des artistes. C'est incroyable. Alors, l'amitié particulière avec Picasso, mais il y a Max Ernst, il y a Miro. Et puis, il cherche, il découvre. C'est aussi un homme très, très curieux.
2: Très curieux. Hein,
1: Adrien de Montluc, c'est ça ? Je ne me trompe pas.
2: Oui.
1: C'est extraordinaire, cette façon de travailler. Alors, il y a une très belle affiche. Je passe de Miro à l'affiche parce que Hilliard n'est pas très connu, mais l'affiche, je crois, va vraiment attirer l'œil. Et c'était un peu le but, c'est de faire connaître cet artiste. Vous avez dit qu'il n'y a pas eu de grande exposition sur lui depuis 1978.
2: Oui, il y a eu des expositions plus modestes, mais des rétrospectives, il n'y en a pas eu en France.
1: Et c'est extraordinaire. Et puis, comme nous l'a exposé Carole, il y a des couleurs, et ces couleurs ne sont pas anodines. Et elle est tirée d'un... Je vous avais ouvert la page devant moi, donc je vous la laisse commenter.
2: Oui, elle est inspirée, cette affiche qui est dans les rouges, tout en rondeur, d'un ce qu'on appelle un tableau typographique, c'est-à-dire une composition faite avec des éléments d'une casse dans un atelier de typographie, c'est-à-dire des lettres, bien sûr, mais aussi des petits ornements, des étoiles, des choses comme ça, avec lesquels, et puis il y a des aplats de couleurs, et avec des aplats de couleurs, des lettres disposées sur une page, des ornements typographiques, Ilias compose, alors c'est en 1919, une page dans une revue pour présenter un de ses premiers livres qui s'appelle « L'âne à louer ». Et c'est cette belle affiche qui est présente dans le catalogue qui nous a inspirés.
1: Donné l'idée.
2: Et qui a donné l'idée aux graphistes qui ont travaillé avec nous.
1: Et puis les couleurs, puisqu'il y a des salles rouges, comment vous l'avez appelé, orange,
2: oui, orange, moutarde.
1: Moutarde, enfin, bleu, voilà. Il n'y a pas le vert.
2: Et il manque le vert.
1: Ouais.
2: Bien d'accord, mais bon, il fallait. Il y a tout un jeu de couleurs dans l'exposition qui correspond aux facettes, justement, de cet artiste.
1: Alors, on démarre par le vert au rez-de-chaussée à droite, puisque il y a sa biographie, c'est toujours intéressant. Oui. Il y a ses livres, il y a ses photos. Et on est immergé vraiment et on a envie de le découvrir. Hein. C'est un...
2: J'espère.
1: Oui, mais moi, j'ai bien découvert, pas à pas, salle par salle. Alors, on ne pourra pas, bien sûr, dans le format de cette émission, parler de tout. Le but, c'est que les auditeurs aient envie de venir. Et avant de passer un peu de salle en salle, on va écouter une musique géorgienne, puisqu'il a toujours parlé russe, même s'il parlait français. Il a écrit en russe. Moi, j'ai envie de vous demander, pour vous... Il est surtout quoi ? Il est surtout un poète ? Il est surtout un artiste ? Il est surtout un typographe ?
2: L'exposition s'appelle « Poète, architecte du livre ».
1: Voilà.
2: Donc vous architecte avez... au sens propre, c'est-à-dire concepteur, le concept d'un livre, comme il y avait eu le concept des églises quand il était sur le terrain, et puis maître d'œuvre, puisqu'il composait lui-même dans une imprimerie parisienne qui s'appelait Union, qui est mythique et qui était tenue par des Russes, ce qui explique comment il a pu entrer dans cette imprimerie.
4: Et il y a cette pièce majeure que vous nous avez montrée, qu'il ne faut pas rater dans la dernière salle.
2: Non, alors on est un peu fatigué, on arrive à la fin, on a vu plein de choses.
4: Oui, mais c'est important, je vous le laisse expliquer.
2: C'est ce qui s'appelle une forme typographique, c'est-à-dire que c'est un cadre de métal qui est dans une... qui est présente sur un pupitre oblique là, dans un atelier de typographie. Et c'est dans ce cadre de métal que le typographe compose, à partir de caractères de plomb, sa page. Et une fois qu'il a fini de composer sa page, eh bien, on renverse le cadre sur la table, tout reste à trier, on range chaque caractère dans des cases et on fait notre composition un peu plus tard. Alors que là, ce qui est magique, c'est qu'un des compagnons d'Ilias, qui est toujours vivant, qui sera présent au vernissage aujourd'hui, qui était à l'imprime Réunion, a gardé...
4: Intact. Il
2: ne
4: l'a pas renversé.
2: Ce cadre avec, à l'intérieur, la composition d'une page extraordinaire d'Ilias, qui a essayé de composer donc une forme typographique destinée à être imprimée, bien sûr, comme une lettre qui avait été écrite par Picasso, qui était dans tous les sens, qui n'était pas droite, etc.
4: Et qui est affichée au-dessus.
2: Et qui est affichée au-dessus, dans un livre sur un grand graveur parisien qui était un ami d'Ilias, qui s'appelait La Courrière.

0: Alors, sur Radio Alliance Plus, nous continuons cette visite, je dirais virtuelle, avec vous, Françoise Nicole. Merci beaucoup de votre enthousiasme. Et il faut vraiment venir voir cette exposition. On a jusqu'au 31 octobre. Il faut la venir deux fois parce que Carolisa nous a expliqué que dans une salle, il y aurait interversion des objets, puisque souvent on ne prête que pour 3 mois. C'est vrai que là, on parlait de logistique, c'est toute une logistique. Alors, si on a parlé de la première salle, hein, qui est la biographie, etc., la deuxième salle.
1: La deuxième salle, ce sont des portraits d'Ilias. La troisième salle fait référence à des sujets qui l'intéressaient, dont l'architecture des églises. En fait, c'est tout le rez-de-chaussée qui est destiné à perdre un peu le public, mais gentiment. En fait, à lui dire, non mais vous vous rendez compte à qui vous avez affaire, quel est cet artiste, mais finalement, qui est cet artiste qui a été représenté par les plus grands peintres de son temps, qui est allé faire des expéditions archéologiques dans le Caucase, qui fait l'objet aujourd'hui d'une véritable grande activité de recherche, mais pas en France, enfin si, en France, heureusement, en grande partie, mais je veux dire du point de vue du grand public, il n'est pas très connu en France, comme vous l'avez dit, alors qu'il y a des, évidemment en Géorgie, en Russie, il est très très connu comme poète, et puis dans d'autres pays du monde, il y a une exposition en ce moment à Bolzano en Italie, il y en a eu une récemment à Malaga, au musée Picasso en Espagne, il y a eu des grandes expositions à New York, au musée de San Francisco, au Canada, etc. Il est connu là plutôt comme architecte du livre.
0: Et là, au CAB, on a une occasion.
1: Et là, on a deux. Parce qu'il a fallu du temps à la recherche pour comprendre. Les hommes parlaient toujours du poète dans le monde slave et en Géorgie. Les autres, plutôt dans le monde européen occidental, parlaient plutôt des livres d'artistes. Mais il fallait relier les deux. Et tant que les traducteurs n'avaient pas bossé, c'était pas possible. On est à un moment de l'histoire aussi où on peut comprendre que c'est le même homme qui est poète et qui est éditeur.
0: Alors, on monte au troisième étage avec cette belle salle sur le poète.
1: Au deuxième, pardon.
0: Carole l'a dit, on peut virtuellement voir se tourner les pages, puisqu'on est toujours frustré de ne jamais plus tourner les pages. Mais là, il faudrait les déplier, il faudrait les... Et puis, il y a une dernière salle, enfin, il y a encore plein d'autres salles, je ne vais pas vous retenir plus longtemps, mais on est vraiment dans la découverte, dans la curiosité, on a envie de voir de près, on a envie de... C'est vrai, vous avez pris beaucoup de plaisir, je crois.
1: Ah oui, ça fait 2 ans qu'on travaille, mais on a pris beaucoup de plaisir. En fait, on aimerait que le public ne se décourage pas, ne se complexe pas non plus, il ne connaît pas Ilias, ben c'est assez normal.
0: Vous l'avez dit au début, hein, voilà. Si vous ne connaissez pas, c'est normal.
1: C'est normal, et qu'il puisse picorer, ramasser en disant, tiens, ça m'amuse, je vais écouter du son, je vais écouter du zaoum, la langue.
0: Oui, on n'a pas eu le temps d'en parler, mais on va en écouter un petit peu.
1: Inventée par Ilias.
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1: Je vais juste regarder un des trois artistes qui sont le plus valorisés dans l'expo et qui sont Picasso, Miro et Max Ernst. Mais je vais peut-être aussi m'arrêter ailleurs et devant une statue africaine ou devant n'importe quel livre
0: Et puis des découvertes, des choses liées à Adrien de Montluc.
1: Et Adrien de Montluc est un gentilhomme du 16e, 17e siècle et qui a été redécouvert par Ilias. Donc on peut s'amuser en fait. Il faut venir légèrement.
0: Picorer, j'ai bien aimé ce mot, picorer.
1: Si ça plaît, on revient.
0: Après,
1: on lit les panneaux et tout ça, mais on n'est pas obligé.
0: Ou on achète le catalogue.
1: On achète le catalogue.
0: Merci beaucoup, Françoise Nicole, de cette belle présentation, dynamique, joyeuse. Et auditeurs, venez au pub.
1: Merci beaucoup à vous.
0: Merci.
3: Vous pourrez retrouver Françoise Nicole le dimanche 7 juin à 15h pour une visite. Le Zaoum prend vie devant les livres d'Ilziade. Ce sera avec André Markovitch, mais il y aura aussi beaucoup d'autres ateliers. En attendant de vous les énoncer, nous réécoutons Carole Isa pour nous expliquer l'affiche et les nouveautés dans cette exposition.
4: L'expo, c'est Ilziade et montrer tout ce qu'il a fait avec plein de gens. Mais c'est quand même Ilziade le cœur du propos.
5: Comme femme.
4: Donc c'est pour les femmes, c'est plus facile parce qu'il a fait des œuvres. Fab, il a peint, il a fait des sculptures. Donc quand on veut faire une expo Fab, on prend une œuvre de Fab et on fait une citation de Fab. Ilias, il n'a pas dessiné et peint comme Fab. Donc c'était un petit peu plus subtil de faire une affiche où il restait le cœur du propos et que c'était Ilias de le pilier central, la colonne vertébrale. Donc on ne voulait pas dénaturer le propos de l'expo et en même temps on voulait trouver quelque chose qui graphiquement marche pour donner envie aux gens.
6: La grande frustration du visiteur quand il vient voir une exposition de livres, d'artistes, c'est qu'il ne peut pas tourner les pages. Et bien donc nous avons fait réaliser des films et Laetitia a fait les montages. Je salue aussi son travail pour les montages de films pour pouvoir finalement tourner les pages du livre de manière virtuelle. Et donc on a, vous savez qu'ici on n'est pas sur le high-tech et le tout numérique parce qu'en fait on perd le contact avec l'œuvre, avec le livre, avec la poésie. Et puis si on fait tout numérique, en fait on peut rester chez soi et regarder une exposition virtuelle. Donc l'intérêt de venir au musée c'est d'être en contact avec les œuvres évidemment. Mais néanmoins, il y a quelques petits éléments du 21e siècle qui peuvent nous aider à faciliter la visite et l'accessibilité aux objets, aux visiteurs. Et donc là on a fait un effort sur cette partie-là pour cette exposition et j'espère que vous saurez l'apprécier.
1: L'autre nouveauté, c'est que vous ne monterez pas au dernier étage.
4: Non.
1: Et que tout se passe entre le rez-de-chaussée et le premier. Et du coup, que Pierre-André Benoît ne se trouve pas au début de la visite, en tout cas, puisqu'on commençait, les gens montaient au dernier étage et
4: il se trouve
1: à la fin.
3: Pour profiter au mieux de cette exposition, il y a des visites guidées adultes. Et il y a également des visites enfants et familles avec des ateliers typographie, typo art, carte postale, des activités pour le jeune public, un concours. Et je vous conseille d'aller soit sur le site www.museepab.fr, soit vous renseigner au 04 66 86 98 69 pour vous inscrire aux activités ou sur le mail museepab@alesaglo.fr. Bonne visite et bonne découverte de l'exposition Ilziade au Pab.

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1: 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Il est 18h à Paris, 16h en temps universel.
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1: Bonjour à tous. L'astronaute Sophie Adonneau est devenue la première femme française à sortir dans l'espace. Elle doit remplacer avec un collègue américain une antenne de la Station Spatiale Internationale. Du pétrole découvert en eau profonde à 200 km des côtes de l'Amazonie brésilienne. Une nouvelle dont se réjouit le président Lula. Mais les défenseurs de l'environnement, eux, craignent un impact sur la biodiversité. C'est la première fois qu'une chanteuse africaine reçoit un tel hommage. Angélique Kidjo voit désormais son nom figurer sur une étoile du Walk of Fame, l'allée des célébrités d'Hollywood. C'est toujours un événement extraordinaire lorsque des astronautes sortent de la Station Spatiale Internationale pour effectuer des réparations. Une sortie dans l'espace, à 400 km au-dessus de la Terre. Et pour la première fois aujourd'hui, une femme française y participe, Sophie Adonneau. Baptiste Coulon, bonsoir.
4: Bonsoir.
1: Cette Française est accompagnée de l'Américain Anil Menon pour cette mission de maintenance et elle apparaît très à l'aise.
4: Oui, avec ces mots, je me sens très bien, je suis prête à commencer. Les mots de Sophie Adonneau, quelques minutes après être sortie de la Station Spatiale Internationale. Une astronaute motivée et très détendue, on l'entend même parfois rire à la radio avec son collègue américain Anil Menon, qui lui est plus expérimenté. Rapidement, le duo a débuté l'opération. L'objectif, on le rappelle, c'est de remplacer une antenne de communication avec la Terre qui ne fonctionne plus. Alors depuis plus de 3 heures maintenant, les deux astronautes sont au travail, les pieds dans le vide à 400 km au-dessus de nos têtes. Ils utilisent plusieurs outils, des clés à molette, des dévisseuses pour déboulonner l'émetteur et le remplacer par l'antenne de rechange, une chorégraphie millimétrée que le binôme a répétée à de très nombreuses reprises. L'opération doit encore durer 2 heures environ. Pour le moment, tout se déroule dans les temps, confirme la NASA, l'agence spatiale américaine. On ne sait pas, en revanche, si Sophie Adonneau a eu le temps d'observer le spectacle, la Terre qui défile à 28 000 km/h sous ses pieds. Il faudra attendre son retour dans la station pour connaître ses premières impressions.
1: Et le président français Emmanuel Macron a qualifié l'événement de fierté française et salué l'exemple qu'elle représente pour les petites filles. Les États-Unis accusent Israël de frappe en Syrie, dénonçant une escalade inutile. L'envoyé spécial du président américain pour la Syrie, Tom Barrack, a accusé l'armée israélienne d'être responsable de bombardements qui ont eu lieu aujourd'hui dans la matinée contre la base aérienne d'Abu Dour dans le nord-ouest du pays. Des frappes critiquées par les États-Unis car elles ne favorisent pas la stabilité dans la région. Dans la bande de Gaza, seulement 3% des terres agricoles sont intactes et accessibles aux agriculteurs selon l'ONU. La superficie de terres exploitables était de 600 hectares en octobre 2025 lors du cessez-le-feu. Elle est désormais de 450 hectares, une diminution qui s'explique principalement par l'extension des zones d'exclusion militaire. Ce sont ces étendues de terre contrôlées par l'armée israélienne qui interdit aux Palestiniens d'y pénétrer. C'est une découverte dont se félicite le président brésilien Lula. La compagnie publique pétrolière Petrobras a annoncé avoir détecté la présence de pétrole en haute mer au large de l'Amazonie. Mais cette exploration des fonds sous-marins est dénoncée par les défenseurs de l'environnement qui craignent un impact sur la biodiversité. François-Damien Bourgerie, bonsoir.
5: Bonsoir.
1: Lors d'une visite hier sur la base d'opération de Petrobras, le président Lula a lui affiché son optimisme.
5: Oui, il avait le sourire aux lèvres et du pétrole plein les mains. Le président brésilien a déclaré que ce pétrole découvert au large de l'Amazonie représentait un futur plein de promesses.
6: Nous avons la chance de disposer d'un pétrole vraiment exceptionnel et de la plus haute qualité pour assurer un avenir radieux à vos enfants et à ce pays.
5: Mais s'il parle de cette découverte comme d'un passeport pour l'avenir et d'un moyen pour renforcer la souveraineté nationale, la souveraineté du pays, pas question pour le président de gauche de se renier, d'abandonner ses convictions.
6: Je ne renonce pas à mon combat pour qu'un jour nous n'ayons plus besoin d'utiliser des combustibles fossiles, parce que ce pays continuera d'être le chef de file en matière d'innovation dans les biocarburants.
5: Les défenseurs de l'environnement, eux, alertent sur un risque pour une région riche en biodiversité située au large de la plus grande forêt tropicale du monde. Certains jugent que les conséquences d'une éventuelle marée noire ont été mal évaluées et ils affirment que les populations autochtones n'ont pas été consultées avant d'autoriser l'exploration. Il faudra encore compter une quinzaine de jours de forage pour mesurer l'ampleur de la découverte, mais l'entreprise Petrobras se dit déjà extrêmement optimiste.
1: Une précision signée François-Damien Bourgerie du service international de RFI. En Allemagne, 15 mois de prison pour un Ukrainien ayant aidé les services

0: à échanger par message avec quelqu'un qui s'est fait passer pour Susie Wiles, la chef de cabinet de la Maison Blanche. Ce n'est pas la première fois que ça arrive au Royaume-Uni. En 2024, David Cameron, ministre des Affaires étrangères de l'époque, avait aussi été contacté par une personne se présentant comme l'ancien président ukrainien Petro Poroshenko. En France, des hackers ont dérobé des données personnelles au fisc. Ils affirment aussi avoir volé des données de plusieurs millions d'élèves et d'enseignants. Fin juillet, le ministère de l'Éducation nationale avait déjà rendu public une intrusion et le vol de données personnelles, mais sans en préciser le nombre. Une enquête est actuellement en cours. Une étoile au nom d'Angélique Kidjo a été dévoilée aujourd'hui à Hollywood. La diva béninoise voit donc désormais son nom figurer sur le Walk of Fame, l'allée des célébrités. C'est la première fois qu'une chanteuse africaine reçoit un tel hommage. Pour Angélique Kidjo, cette étoile est symbolique. C'est une reconnaissance de son parcours exceptionnel. Olivier Roger.
1: C'est la 2854e étoile qui sera posée sur le Hollywood Boulevard, précisément à hauteur du numéro 7011, juste en face du célèbre hôtel Roosevelt. Cette étoile en granit rose appartiendra à Angélique Kidjo, qui le mois dernier ne cachait pas son émotion de recevoir un tel hommage. C'était au micro de RFI Musique.
2: Je suis très honorée et aussi très touchée. C'est une porte qui s'ouvre pour mon continent. Ce continent que je porte depuis des années pour les jeunes, la jeune génération d'artistes qui arrivent aujourd'hui. Et j'espère que ça va s'ouvrir aussi à d'autres continents.
1: Du haut de son ciel étoilé, la star peut désormais contempler une carrière incomparable. Angélique Kidjo a débuté à l'âge de 6 ans dans la troupe de théâtre de sa mère, avant d'entamer à l'adolescence une carrière de chanteuse. La France dans les années 80, l'Amérique 10 ans plus tard, lorsqu'elle signe sur le label Island Records de Chris Blackwell. L'homme qui a découvert Bob Marley va propulser Angélique Kidjo au sommet de la world music. Mais c'est à elle seule et à sa capacité à fusionner toutes les musiques, pop, jazz, funk et style traditionnel, Angélique Kidjo doit son succès et surtout sa longévité. Les plus grandes stars se sont battues pour chanter avec elle. Citons juste Tina Turner, Herbie Hancock, Toumani Diabaté ou encore

0: Kidjo qui rejoint donc Lupita Nyong'o et Charlize Theron qui ont, elles, déjà leur étoile à Hollywood.
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0: aujourd'hui Claude Duchastel, 1554-1587. Et nous sommes accompagnés par deux musiciens contemporains, compositeurs de psaumes, et ayant tous deux exercé à Lyon et Genève. Le premier, Loïs Bourgeois, né à Paris vers 1510, fut chantre à Genève de 1545 à 1553, où il modifia le chant des psaumes. Un peu trop d'ailleurs aux oreilles de Calvin, si bien qu'il revint à Lyon puis à Paris en 1560, où il retourne au catholicisme. Le second, Pachard de l'Estocard, né à Noyon vers 1537, est lui à Lyon en 1559, puis à Bâle et Genève de 1581 à 1584, avant de venir mourir catholique en Normandie en 1587, la même année que notre héroïne du jour.
1: Avec Anne, sa sœur aînée, Claude est la fille de Claude Duchastel, seigneur de Quétivy, lieutenant du roi en Basse-Bretagne, mort en 1555, de l'illustre famille et ancienne famille bretonne des Duchastel, seigneur de Trémazan en Léon, longtemps capitaine de Brest. Un de ses membres prestigieux, Tanguy, mort en 1477, avait sauvé le jeune Charles VII dans Paris, assiégé par les Bourguignons. Le roi, reconnaissant, en avait fait son chambellan, tandis que le duc de Bretagne le nommait capitaine de Nantes, puis Louis XI, gouverneur du Roussillon. Son épouse lui avait apporté la vicomté de la Bellière, qui dut passer à une fille ou petite fille, qui la portera à son tour au Mont-Jean.
0: En effet, la mère de la petite Claude, Claude d'Assigné, est à son tour vicomtesse de la Bellière par sa mère, Anne de Mont-Jean, qui avec cette vicomté avait apporté en dot Malestroit, Combourg et Châtelauger. Toutes ces familles, dans la mouvance des Romans, comte de Léon, et de René de Rieux, comtesse de Laval, toutes penchent vers la réforme. Veuve en 1555, Claude d'Assigné s'était remariée à Amaury III Gouillon, seigneur de la Moussaille, d'une branche cadette catholique des Goyon-Matignon.
1: Elle mourut en 1560 et sa fille Claude fut recueillie au château de Combourg par son frère, François d'Assigné, seigneur de Montejean. À travers ces généalogies compliquées, on mesure bien la dimension clanique des familles nobles de cette époque qui veillent jalousement aux dots et héritages. La sœur de Claude avait été mariée dès 1560 à Guy de Rieux, seigneur de Châteauneuf. Un beau jour de 1566, la paix règne depuis 3 ans grâce à Lydie d'Amboise, c'est lui qui devait présenter à la petite Claude, âgée de 12 ans, son ami, Charles Gouillon de la Moussaille, 17 ans, fils d'un premier mariage de son beau-père. Les deux amis avaient été ensemble à la cour, page Charles IX. Écoutons Charles narrer cette rencontre telle que, devenu veuf, il la rédigea dans son bref discours de la vie de Claude Duchastel, dame de la Moussaille, témoignage à la mémoire de son épouse, et leçon de piété huguenote pour ses enfants.
0: Après les embrassades accoutumées, Madame de Montjean descendit aussi le degré avec ladite Claude et les autres demoiselles. Geste-toi plus haut de taille que Monsieur de Châteauneuf, de façon que j'eusse beaucoup de moyens de voir les dames avant les saluer. Je tins du tout les yeux à rester sur elle et ne cessais de contempler ladite Claude, laquelle je trouvois très belle et de très bonne grâce. Et, à la vérité, j'avois été 6 ans à la cour. J'avois voyagé presque par tout le royaume de France. J'avois vu la plupart du royaume d'Angleterre et elle soit toujours retournée libre. Mais alors, je fus lié d'un lien qui, depuis, ne se peut délier ni se déliera jamais.
1: Une belle histoire. La réalité est moins romantique quand on sait que l'orpheline est aussi une riche héritière qui a récupéré la dot de sa mère, dont la vicomté de la Bellière, qui échappait donc au Guyon de la Moussaille, et que de plus, un mariage catholique pourrait enlever cette riche héritière au parti huguenot. C'est du moins ce que pensaient la douairière de Rieux et le père de Charles qui avaient monté l'affaire.
0: Or, c'est mal connaître Claude. Elle qui l'an passé a déclaré publiquement sa foi calviniste devant le sénéchal de Rennes, affirmant qu'elle ne saurait vivre autrement.
1: Estant ailleurs qu'avec son oncle ou autre faisant profession de la religion réformée, elle ne pourrait recevoir aucun contentement, et que la nourriture de l'âme, c'est la parole de Dieu.
0: C'est aussi mal connaître son tuteur, François d'Assigné-Montjean, et surtout sa femme, Anne Montbourcher du Bordage, rue de Huguenot, refusant tout mariage papiste. Ils ont d'ailleurs déjà promis la fillette à un fils du baron protestant normand Montgomery, chez qui elle avait été hébergée au château de Ducet, près de Pontorson. Ceci jusqu'à ce que la douairière de Rieux obtienne du roi son retour en Bretagne. Depuis, de son château de Mignac, celle-ci surveillait ce qui se passait à Combourg, car de retour de la cour, le jeune Charles Gouillon devenait une carte décisive dans son jeu. Or, nos deux tourtereaux tombent réellement amoureux et, disent-ils, rêveux et pensifs.

0: Mais voilà que la guerre religieuse reprend en septembre 1567.
1: Suite à l'échec de Condé lors de la surprise de Meaux, François d'Assigné, qui a rejoint Coligny, est tué à Moncontour en octobre 1569. Tout semble s'arranger pour nos amoureux. Le nouveau tuteur, Jean d'Assigné, baron de Château-Giron, est plus tiède dans sa foi huguenote qu'il est en passe d'abandonner et de son côté, Charles parle de se convertir au protestantisme. Fréquenter des prêches passe encore, mais vouloir s'engager dans l'aventure militaire et former derrière Dandelot, c'est pure folie. Son père menace de le déshériter et Claude est finalement placé chez les Rieux, au château de Mignac-Morvan, où Charles peut la visiter. Elle lui confirme alors que s'il devenait protestant, elle voudrait bien l'agréer comme mari et parfaite amie.
0: Il racontera plus tard ses jours d'espoir. J'étais à la porte de sa chambre avant qu'elle fût éveillée. Lorsqu'elle se levait, on me faisait rentrer. Ou je lui tenais son miroir, ou je la servais à tenir ses cheveux, lui dérobant tantôt l'une de ses mains, tantôt l'autre, pour les baiser autant de fois qu'après plusieurs prières, elle me le permettait. Le plus souvent, je lisais haut, comme elle s'habillait, ou dans la Bible, ou dans d'autres bons et saints livres, car elle n'en voulait nul autre. Après qu'elle avait fait des prières et lavé ses tant belles mains et sa bouche tant aimable, elle sortait. Par ce moyen, je ne la perdais jamais de vue, fort l'heure du repos. S'il fallait pour mes affaires m'essoigner de sa présence pour quelque temps, je demeurais tout pensif, saturnien, chagrin, ennuyeux et difficile à servir. Le plus de mon exercice estait dans les rochers, le long de la mer, à philosopher, à jouer du luth ou lire. Décidément, Chateaubriand hante déjà les lieux de Combourg.
1: Cependant, la guerre civile se poursuivant et les positions des deux familles se durcissent avec d'ultimes manœuvres pour marier Claude au sieur de Quatmeur ou de Rambouillet. Charles s'offusque.
0: Comme si l'amour est-soit une marchandise qu'on peut vendre, permuter, prendre ou laisser à son plaisir et non une véhémente passion d'esprit qui occupe tellement les sens que plusieurs, pour ne s'en pouvoir dépouiller, y perdent la vie et quelquefois le jugement et la raison.
1: Et voilà que des Duchâtel du Trégor, demeurés catholiques, s'en mêlent. Avec quelques amis et la complicité de la grand-mère, Charles Gouillon doit enlever sa bien-aimée de la métairie de Coativy-Braz, où elle était retenue par un cousin, Guillaume du Chastel, seigneur de Kersimon, qui prétendait être son tuteur.
0: Les Lamoussailles font alors mine de céder pour le temple, mais disent qu'il faut attendre une dispense du roi Charles IX, qui bien sûr refuse. Car le récent édit de Saint-Germain d'août 1570, s'il rétablit une certaine liberté de culte, fait aussi défense de mariage protestant aux cousins au tiers degré, ce qui était précisément le cas pour Claude et Charles. Et ceci pour éviter les regroupements patrimoniaux dans la noblesse huguenote. La mort dans l'âme, Claude promit alors d'épouser à la messe, faute d'autres possibilités, dans un délai de 6 mois. Ce roman d'amour enchante la cour et Catherine de Médicis, y voyant moyen de propagande, on ordonne que le mariage s'y déroule. Finalement, ce sera le 20 août 1571, dans la chapelle du château de Gaillon, résidence d'été de l'évêque de Rouen, Charles de Bourbon, en présence de la cour et avec le propre confesseur du roi, l'évêque Guisard de Saint-Malo. Pour la circonstance, la mariée est même couverte de tissus d'or et ornée des bijoux de la couronne.

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1: Claude a-t-elle capitulé ? Nenni. À peine rentrée en Bretagne, les deux époux font publiquement profession de calvinisme.
0: Pour mettre fin aux importunités de retourner à la cour, à la première scène qui fut administrée en l'église de ce quartier, j'y accompagnais ma femme, et après avoir rendu raison de ma foi, j'y participais avec elle, qui en reçut un très grand contentement.
1: Charles refusera les honneurs de la cour et ne se rend à Paris que pour le mariage d'Henri de Navarre, en rentrant bien vite auprès de son épouse avant la Saint-Barthélemy. Pour y échapper, il se réfugie à Sainte-Hélène près de Dinan, dans l'imposante forteresse appartenant à Jean de Couëtquen, un oncle catholique, et par alliance de Claude. Évitant de prendre parti dans les guerres qui reprennent bientôt, Claude et Charles vivent dès lors la vie de nobles campagnards dans leur manoir du Val de Guildeau, dans la baie de Frémur, près de Saint-Ca, se bornant à recueillir pasteurs et seigneurs huguenots fugitifs.
0: Nous vivions avec la plus grande amitié, félicité et contentement qu'on eût une désirée en mariage, estant continuellement ensemble, même lorsque j'alloie la volerie, la chasse aux faucons. Bref, nous vivions avec telle heure et bénédiction de Dieu que nous étions en admiration à tous nos voisins. Elle voulait sa maison fort propre et estoit très pourvoyante et entendue à l'économie et conduite du mesnage.
1: Le couple regroupera par héritage ou achat de nombreux biens en Bretagne, dont les vicomtés de Tonquédec, Pomery et Rezay. En 16 ans, ils donneront le jour à 11 enfants, avec 6 fils, dont 4 survivront. Claude, très pieuse, leur enseigne les psaumes et le catéchisme, aidé par le pasteur Mao de Saint-Malo, souvent reçu au manoir. Au printemps 1585, la guerre reprend. Ce sera la plus longue, et cette fois-ci, des combats ensanglanteront la Bretagne elle-même. D'ailleurs, en novembre 1585, Condé se réfugie chez eux avant de fuir à Jersey. Mais Claude meurt en 1587, à la naissance de son dernier enfant. Elle avait 33 ans.
0: Elle me bailla la main, me priant de me consoler et de me régler à la volonté divine qui fait tout pour notre mieux, quoi qu'il nous semble du contraire.
1: En 1589, Charles va rejoindre en Normandie l'armée du Béarnais contre le duc de Mayenne. On ne sait s'il participa à la bataille d'Ivry en septembre. Sans doute jouait-il un rôle de liaison avec l'Angleterre, car il est pris en mer de retour de Jersey et sera emprisonné un an à Saint-Malo en 1590. Il va ensuite combattre le duc de Mercœur qui a pris la tête de la Ligue bretonne du chef de sa femme Jeanne de Penthièvre et qui multiplie les coups de main contre les fiefs huguenots. C'est lors de ces combats, suite au serment fait à son frère d'armes, François de Lanoue, blessé mortellement en 1591 au siège de Lamballe, qu'il épousera sa fille, mais mourra quelques mois plus tard en avril 1593, et donc sans avoir vu la conversion d'Henri IV.
0: Cette passion romantique, touchante, de nos Roméo et Juliette bretons, en pleine guerre de religion, aura eu des conséquences politiques par le passage à la Réforme de la maison de la Moussaille et par suite l'établissement des églises huguenotes de Plouer, Plénéjugon et surtout Quintin au sud de Saint-Brieuc, dont le comté sera acheté avec la seigneurie d'Avogadour par Amaury III, le petit-fils de Claude et Charles, demeuré calviniste convaincu et marié d'ailleurs à la sœur de Turenne. Ce beau roman inspira aussi à Charles, devenu veuf, la composition de ce mémoire de haute qualité littéraire, très documenté, véritable chef-d'œuvre de sensibilité et d'amour. Ô ma très chère Claude, Dieu me fasse la grâce de mourir comme toi, afin que comme toi, je vive éternellement bienheureux.

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Bonjour à toutes et à tous. Heureux de vous retrouver, et oui, de vous retrouver après cet été. J'espère qu'il a été très agréable pour vous. Et pour cette première émission de rentrée, eh bien, je vous ai concocté une émission qui va parler de Oscar Peterson. C'est un pianiste très connu. Et il aurait eu 100 ans le 15 août. C'est pour ça que j'avais envie de vous en parler. Lui, il est né en 1925, donc voilà, et il est décédé en 2007. Et j'ai choisi Oscar Peterson parce que, d'une certaine manière, c'est un pianiste extrêmement célèbre, peut-être le plus célèbre des années 60, 70, 80, jusqu'aux années 2000. Et pourtant, à mon avis, au point de vue de sa musique, il est un peu méconnu. Alors, c'est vrai, hein, 100 ans de piano, donc, et les amateurs n'ont pas arrêté d'écouter ses enregistrements depuis, concerts et studios. Comme certains artistes, Oscar Peterson est à la fois très connu, très apprécié, et pourtant, à mon avis, sa musique est plus intéressante et elle est méconnue. Nous allons écouter la musique des deux faces du pianiste et nous allons commencer par la première face, celle du pianiste connu. J'ai choisi It's All Right With Me, donc d'Oscar Peterson. Il est accompagné par Ray Brown et Ed Thigpen. Et vous allez voir, il y a toutes les caractéristiques de Oscar Peterson, celui qui est reconnu de tout le monde, du public, de beaucoup de critiques. Rapidité, technique, virtuosité, un peu pour la virtuosité, il faut le dire, swing un peu automatique, et puis, n'ayons pas peur des mots, quelques clichés ou quelques formules toutes faites et répétées. Écoutons « It's all right with me ».

Après ce premier morceau, eh bien, je voudrais vous présenter la facette que je trouve plus intéressante de Oscar Peterson. Alors, c'est toute une série de disques, je vous en parlerai tout à l'heure, et celui-là s'appelle Place Cole Porter, et tout à l'heure, Cole Porter Songbook, pour aller jusqu'au bout, et puis ensuite nous écouterons Jazz Portrait of Frank Sinatra, c'est de 1959 jusqu'à 1968, et vous allez voir, c'est des disques où il enregistre tous les thèmes connus du jazz et des plus grands musiciens américains comme Kern et beaucoup d'autres. Je vous en parlerai. Alors voilà deux exemples que je voulais vous montrer. D'abord, Every Time We Say Goodbye, c'est un des très très beaux thèmes du jazz, un peu lent. Et vous savez, c'est l'histoire d'une comédie musicale et ensuite dans un film. C'est deux personnes qui habitent l'une à côté de l'autre, un homme et une femme, ou une femme et un homme. Ils aimeraient bien sortir ensemble, ils discutent, et puis à la fin de leur discussion, ils se disent toujours « goodbye » et ils rentrent chacun chez eux. Bon, à la fin, ça se termine autrement, mais le thème est fait là-dessus, il est assez nostalgique, « Every time we say goodbye ». Et puis le deuxième, pour vous montrer que même quand ils jouent rapidement, comme dans le premier morceau que nous avons écouté, il peut être un pianiste vraiment formidable, eh bien c'est « Night and Day », un thème très très connu, plus rapide, et vous allez le voir, c'est un pianiste créatif, mélodiquement, harmoniquement, c'est très rythmé toujours, et il égale les plus grands pianistes du jazz moderne. Écoutons Every Time We Say Goodbye et Night and Day.

Sur ces deux morceaux, donc, Oscar Peterson était accompagné toujours par Ray Brown à la contrebasse et Ed Thigpen à la batterie. C'est un trio qui a été constitué pendant presque une dizaine d'années et Ray Brown a joué très longtemps, beaucoup plus longtemps, avant et après, avec Oscar Peterson. J'avais envie, à partir de ces morceaux, de vous montrer ce que peut penser un critique de jazz de Oscar Peterson. Alors, c'est dans le dictionnaire du jazz, donc vous pourrez le retrouver assez facilement. Vous savez, c'est le livre dans les bouquins de Lafon, Nouveau dictionnaire du jazz. Et la personne qui a fait l'article sur Oscar Peterson, c'est Xavier Prévost. Et je voulais vous citer quelques moments pour bien vous montrer un peu les deux aspects d'Oscar Peterson. Je crois que lui aussi, il a bien vu ce que j'essaye de vous dire. Ce pianiste très connu possède une personnalité musicale qui le rend identifiable aussitôt. Netteté de l'attaque, précision de l'articulation, aisance dans les variations harmoniques et vélocité, moi je dirais une vélocité manifeste, qui n'exclut pas un peu un jeu en nuances. Il est un des maîtres du clavier dans le jazz de facture classique. À mon avis, là c'est moi qui dis, il est aussi dans le jazz moderne. Il n'en maîtrise pas moins les raffinements harmoniques et le toucher promu par ses cadets comme Bill Evans. Il excelle à produire un swing sans faille, quelles que soient les

difficultés d'exécution qu'il s'impose. Il construit généralement son discours en employant dans chacun de ses chorus successifs un matériau technique différent, ce qui produit l'effet d'une rare diversité. Alors, il ajoute, ses détracteurs y voient une recette trop souvent appliquée, réserve considérable de clichés et de formules toutes faites. Ses admirateurs y voient au contraire l'affirmation d'un style. Si la surabondance de sa production laisse apparaître d'inévitables faiblesses, elle montre bien assez les grands moments pour qu'Oscar Peterson mérite sa place au Panthéon du piano. Moi, je suis d'accord sur le Panthéon du piano, mais à condition de voir l'autre aspect, celui que je suis en train de vous montrer. En fait, là, c'est mon commentaire, il y a deux pianistes en Oscar Peterson, ou au moins deux facettes marquées très différentes. Celui qui veut le succès immédiat, l'enthousiasme facile et l'assentiment du public en concert, et celui qui veut égaler la finesse, la créativité et la réussite musicale des plus grands pianistes de jazz à ses yeux. Il faut penser à Fats Waller, Errol Garner, Teddy Wilson, Art Tatum, mais aussi des modernes comme Bud Powell, Bill Evans et ses successeurs comme Herbie Hancock, Chick Corea et quelques autres. C'est ce second pianiste que je voudrais vous présenter. Il le mérite absolument. Et c'est ce que je fais en ce moment. Cette facette est largement méconnue des amateurs habituels d'Oscar Peterson. À mon avis, c'est bien dommage. Voilà. Alors, maintenant, nous allons écouter deux autres morceaux qui viennent d'un disque qui s'appelle Jazz Portrait de Frank Sinatra. Je vous le conseille fortement, comme celui Place Cole Porter Songbook. Deux morceaux, Witchcraft, qui veut dire sorcellerie. Alors, vous allez voir, il y a beaucoup de profondeur. Est-ce que les très grands pianistes et les très grands musiciens sont aussi dans le domaine de la sorcellerie? Et puis le deuxième, I Get a Kick Out of You, plus rapide, pour voir toujours les deux aspects et comment Oscar Peterson peut être profond tout en étant rapide. Écoutons ces deux morceaux.

Après ces deux morceaux du disque consacré à Frank Sinatra, eh bien, nous allons avancer dans le temps. Vous allez voir, nous passons à l'année 1962, donc un peu après 59. Et je voulais vous parler de deux morceaux qui sont importants pour voir le style de Oscar Peterson, le style que j'aime surtout. D'abord, il y a Valse for Debbie. C'est un morceau de Bill Evans, donc peut-être le morceau le plus connu de Bill Evans. Et il y a une histoire quand même qui est très importante, puisque Oscar Peterson jouait ces morceaux de ses confrères, les morceaux les plus connus de ses confrères. Et là, avec Bill Evans, on voit bien que c'est comme un pari. Et en fait, il l'a joué plusieurs fois, notamment en concert, devant Bill Evans. Et l'histoire dit que la version était tellement belle que Bill Evans n'a plus jamais rejoué Valse for Debbie en concert après avoir écouté Oscar Peterson. Voilà, alors nous allons l'écouter, vous allez voir, c'est un très très grand pianiste. Et puis je vais vous montrer une autre facette à côté de ce côté jazz, j'allais dire pur, entre guillemets. Eh bien, c'est le traitement d'un morceau à succès, Volare. Qui ne connaît Volare? Vous savez, il n'avait pas gagné l'Eurovision, il avait été troisième, et après c'est devenu un succès mondial pendant des années, toujours d'ailleurs. Et c'est une chanson populaire. Il aurait pu faire de l'Oscar Peterson habituel, c'est-à-dire avec les glissando, les accords répétés, etc. Et vous allez voir, il le joue un peu lentement et il lui donne une profondeur qu'on ne connaît pas souvent. Alors écoutons, Valse for Debbie d'abord, en hommage à Bill Evans, et Volare en hommage à toutes les chansons populaires.

valseur des billets Volare. J'espère que ça vous a intéressé, plus qu'intéressé même. Et je voulais vous dire, là, puisqu'on arrive au disque de cette période, là, c'était le disque Affinity, fortement conseillé, et Night Train, qui est surtout connu d'ailleurs pour le premier style de Oscar Peterson. Je voulais vous montrer, sur certains morceaux, on retrouve ce style profond de très grands pianistes. Alors, il y a, je voulais vous dire, les disques que vous pouvez, les albums que vous pouvez trouver dans ce domaine. Donc, vous l'avez vu, il y a Jazz Portrait of Frank Sinatra, Please Call Porter Songbook. Il y a aussi Fiorello, nous allons écouter tout à l'heure un morceau, Affinity, Night Train, Nigerian Marketplace, et puis tous les morceaux qui sont consacrés à des musiciens comme Jérôme Kern, et puis d'autres, et vous les trouverez, il y a Duke Ellington, il y a George Gershwin, et tous ces disques des années, début des années 60, eh bien, sont dans ce style absolument parfait. Il faut savoir d'ailleurs que le producteur, Norman Granz, donc le producteur des disques Verve, avait un peu sollicité Oscar Peterson pour jouer tout le répertoire du jazz et de la comédie musicale. Et donc, Oscar Peterson n'a pas joué tout cela sur scène. Il a été confronté à la musique telle qu'elle était, souvent assez profonde, hein, il faut le savoir. C'est très grand compositeur, hein, tous ces musiciens. Et il a joué des morceaux qui sont vraiment magnifiques. Donc je vous conseille petit à petit de les écouter. Ensuite, eh bien, la vie de Oscar Peterson a changé. Et il a changé, pas de producteur, puisque c'est un disque Pablo, c'est le même producteur, mais longtemps après, on est en 1980. Mais je voulais vous montrer comment, en fait, il a évolué, tout en gardant cet aspect vraiment de très, très grand pianiste. Alors, c'est une autre époque. Il garde parfois son ambition de pianiste pour musicien, et nous allons le voir. Là, il était accompagné par NHOP, Nils Henning Ørsted Pedersen, le grand bassiste, et par Terry Clark à la batterie, ne pas confondre avec Clark Terry, qui est un trompettiste. Écoutons Nigerian Marketplace. Vous allez voir, là, c'est un hommage à l'Afrique, comme il y a beaucoup dans ses disques quand il les compose, et vous le verrez aussi, une beauté assez étrange, partagé avec le grand bassiste NHOP.

Pour terminer cette émission, je vais vous faire écouter un morceau d'un disque moins connu de Oscar Peterson, des années 60 aussi. C'est le disque sur la comédie musicale Fiorello. Il a fait My Fair Lady, il a fait West Side Story. Fiorello est moins connu. Mais sur ce disque, il y a un morceau assez extraordinaire, lent, mais très très beau, qui s'appelle On the Side of Angels. Et je me suis dit, au fond, que On the Side of Angels, donc sur le côté des anges, pour quelqu'un qui joue une musique profonde, très habitée, eh bien c'est un très beau titre. Écoutons On the Side of Angels.

Jazz de cœur se termine. Merci de nous avoir écoutés. J'espère que vous aurez compris qu'il y a un second Oscar Peterson qui mérite encore plus d'être connu, mais surtout d'être écouté, vous vous en doutez. 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Et j'ai ajouté aujourd'hui les trois documents, deux livres que vous pouvez consulter pour mieux connaître Oscar Peterson. Rendez-vous pour un nouveau Jazz de cœur mardi en 15. Vous pouvez retrouver le Jazz de cœur dimanche à 13h30. Bonne fin de journée, bonne soirée à l'écoute de vos radios préférées, Alliance Plus 103.2.

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0: L'almanach.
1: Oui.
0: Oh, l'espèce de... 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
2: Vieillir, non, j'ai pas trop hâte. Je vais bientôt devoir faire examiner ma prostate. Vieux, pourquoi pas. Has-been, pas grave. T'es garni ou grisonnant à la limite.

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3: 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Bonjour à toutes, bonjour à tous. Au début de notre lecture du jour, Tartarin de Tarascon, que nous retrouvons dans le livre écrit par Alphonse Daudet, est bien parti pour aller chasser le lion. Mais en ce moment, c'est plutôt la recherche d'une mauresque qui a touché le cœur du grand chasseur qu'il voulait retrouver. Partons avec lui à sa recherche. Chapitre 8. Lion de l'Atlas dormait. Lion de l'Atlas dormait. Dormez tranquille au fond de vos retraites, dans les aloès et les cactus sauvages. De quelques jours encore, Tartarin de Tarascon ne vous massacrera point. Pour le moment, tout son attirail de guerre, caisse d'armes, pharmacie, tente-abri, conserve alimentaire, repose paisiblement emballé à l'hôtel d'Europe dans un coin de la chambre 36. Dormez sans peur, grand lion roux. Le Tarasconnais cherche sa mauresque. Depuis l'histoire de l'omnibus, le malheureux croit sentir perpétuellement sur son pied, sur son vaste pied de trappeur, les frétillements de la petite souris rouge. Et la brise de mer en effleurant ses lèvres se parfume toujours, quoi qu'il fasse, d'une amoureuse odeur de pâtisserie et d'anis. Il lui faut sa maugrabine. Mais ce n'est pas une mince affaire. Retrouver dans une ville de 100 000 âmes une personne dont on ne connaît que la laine, les pantoufles et la couleur des yeux, il n'y a qu'un Tarasconnais féru d'amour, capable de tenter une pareille aventure. Le terrible, c'est que, sous leur grand masque blanc, toutes les mauresques se ressemblent. Puis, ces dames ne sortent guère, et quand on veut en voir, il faut monter dans la ville haute, la ville arabe, la ville des teurs. Un vrai coupe-gorge, cette ville haute. De petites ruelles noires très étroites, grimpant à pic entre deux rangées de maisons mystérieuses dont les toitures se rejoignent et font tunnel. Des portes basses, des fenêtres toutes petites, muettes, tristes, grillagées. Et puis, de droite et de gauche, un tas d'échoppes très sombres où les teurs farouches, à tête de forban, yeux blancs et dents brillantes, fument de longues pipes et se parlent à voix basse comme pour concerter de mauvais coups. Dire que notre Tartarin traversait sans émotion cette cité formidable, ce serait mentir. Il était au contraire très ému, et dans ses ruelles obscures, dont son gros ventre tenait toute la largeur, le brave homme n'avançait qu'avec la plus grande précaution, l'œil aux aguets, le doigt sur la détente d'un revolver, tout à fait comme à Tarascon, en allant au cercle. À chaque instant, il s'attendait à recevoir sur le dos toute une dégringolade de nuques et de janissaires, mais le désir de revoir sa dame lui donnait une audace et une force de géant. 8 jours durant, l'intrépide Tartarin ne quitta pas la ville haute. Tantôt, on le voyait faire le pied de grue devant les bains morts, attendant l'heure où ces dames sortent par bandes, frissonnantes et sentant le bain. Tantôt, il apparaissait accroupi à la porte des mosquées, suant et soufflant pour quitter ses grosses bottes avant d'entrer dans le sanctuaire. Parfois, à la tombée de la nuit, quand il s'en revenait, navré de n'avoir rien découvert, pas plus au bain qu'à la mosquée, le Tarasconnais, en passant devant les maisons mauresques, entendait des chants monotones, des sons étouffés de guitare, des roulements de tambour, de basque, et des petits rires de femmes qui lui faisaient battre le cœur. Elle est peut-être là, se disait-il. Alors, si la rue était déserte, il s'approchait d'une des maisons, levait le lourd marteau de la porte de la poterne basse et frappait timidement. Aussitôt, les chants, les rires cessaient. On n'entendait plus derrière la muraille que de petits chuchotements vagues, comme dans une volière endormie. « Tenons-nous bien, » pensait le héros, « il va m'arriver quelque chose. » Ce qui lui arrivait le plus souvent, c'était une grande potée d'eau froide sur la tête, ou bien des peaux d'orange ou de figues de Barbarie. Jamais rien de grave. Lion de l'Atlas dormait. Chapitre 9. Le prince Grégory du Monténégro. Il y avait deux grandes semaines que l'infortuné Tartarin cherchait sa dame algérienne, et très vraisemblablement il la chercherait encore si la providence des amants n'était venue à son aide sous les traits d'un gentilhomme monténégrin. Voici. En hiver, toutes les nuits de samedi, le Grand Théâtre d'Alger donne son bal masqué, ni plus ni moins que l'opéra. C'est l'éternel et insipide bal masqué de province. Peu de monde dans la salle, quelques épaves de bullier ou du casino, vierges folles suivant l'armée, chicards fanés, débardeurs en déroute, et cinq ou six petites blanchisseuses mahonaises qui se lancent, mais gardent de leur temps de vertu un vague parfum d'ail et de sauce safranée. Le vrai coup d'œil n'est pas là. Il est au foyer, transformé pour la circonstance en salon de jeu. Une foule fiévreuse et bariolée s'y bouscule autour des longs tapis verts. Des turcos en permission, misant les gros sous du prêt, des morts marchands de la ville haute, des nègres, des maltais, des colons de l'intérieur qui ont fait 40 lieues pour venir hasarder sur un as l'argent d'une charrue ou d'un couple de bœufs, tous frémissants, pâles, les dents serrées, avec ce regard singulier du joueur, trouble, en biseau, devenu louche à force de fixer toujours la même carte. Plus loin, ce sont des tribus de juifs algériens jouant en famille. Les hommes ont le costume oriental hideusement agrémenté de bas bleus et de casquettes de velours. Les femmes, bouffies et blafardes, se tiennent toutes raides dans leurs étroits plastrons d'or. Groupée autour des tables, toute la tribu piaille, se concerte, compte sur ses doigts et joue peu. De temps en temps seulement, après de longs conciliabules, un vieux patriarche à barbe de père éternel se détache et va risquer le douro familial. C'est alors, tant que la partie dure, un scintillement d'yeux hébraïques tourné vers la table. Terribles yeux, des mains noires qui font frétiller les pièces d'or sur le tapis et finissent par les attirer tout doucement comme par un fil. Puis des querelles, des batailles, des jurons de tous les pays, des cris fous dans toutes les langues, des couteaux qu'on dégaine, la garde qui monte, de l'argent qui manque. C'est au milieu de ces saturnales que le grand Tartarin était venu s'égarer un soir. Pour chercher l'oubli et la paix du cœur. Le héros s'en

0: Monténégrin si poli dont il avait ébauché la connaissance à bord du paquebot. Malheureusement, ce titre d'altesse qui avait tant ébloui le bon Tarasconnais ne produisit pas la moindre impression sur l'officier de chasseurs avec qui le prince avait son algarade. « Me voilà bien avancé ?» fit le militaire en ricanant. Puis, se tournant vers la galerie, « Grégory du Monténégro ? Qui connaît ça ? Personne ?» Tartarin, indigné, fit un pas en avant. « Pardon ? Je connais le prince, dit-il d'une voix très ferme et de son plus bel accent tarasconnais. L'officier de chasseurs le regarda un moment bien en face, puis, levant les épaules, « Allons, c'est bon. Partagez-vous les 20 francs qui manquent et qu'il n'en soit plus question. » Là-dessus, il tourna le dos et se perdit dans la foule. Le fougue Tartarin voulait s'élancer derrière lui, mais le prince l'en empêcha. « Laissez, j'en fais mon affaire !» Et prenant le Tarasconnais par le bras, il l'entraîna dehors rapidement. Dès qu'ils furent sur la place, le prince Grégory du Monténégro se découvrit, tendit la main à notre héros et, se rappelant vaguement son nom, commença d'une voix vibrante « « Monsieur Barbarin, Tartarin !» souffla l'autre timidement. « Tartarin, Barbarin, n'importe. Entre nous maintenant, c'est à la vie, à la mort !» Et le noble Monténégrin lui secoua la main avec une farouche énergie. « Vous pensez si le Tarasconnais était fier ?»« Prince, prince !» répétait-il avec ivresse. Un quart d'heure après, ces deux messieurs étaient installés au restaurant des Platanes, agréable maison de nuit dont les terrasses plongent sur la mer, et là, devant une forte salade russe arrosée d'un joli vin de Crescia, on renoua connaissance. Vous ne pouvez rien imaginer de plus séduisant que ce prince monténégrin. Mince, fin, les cheveux crépus frisés au petit fer, rasés à la pierre ponce, constellés d'ordres bizarres, il avait l'air futé, le geste câlin et un accent vaguement italien qui lui donnait un faux air de Mazarin sans moustache. Très ferré d'ailleurs sur les langues latines et citant tout à propos Tacite, Horace et les commentaires. De vieille race héréditaire, ses frères l'avaient, paraît-il, exilé dès l'âge de 10 ans à cause de ses opinions libérales. Et depuis, il courait le monde pour son instruction et son plaisir, en altesse philosophe. Coïncidence singulière, le prince avait passé 3 ans à Tarascon et comme Tartarin s'étonnait de ne l'avoir jamais rencontré au cercle ou sur l'esplanade. « Je sortais peu, » fit l'altesse d'un ton évasif. Et le Tarasconnais, par discrétion, n'osa pas en demander davantage. Toutes ces grandes existences ont des côtés si mystérieux. En fin de compte, un très bon prince, ce seigneur Grégory, tout en sirotant le vin rosé de Crescia, il écouta patiemment Tartarin lui parler de sa mauresque. Et même, il se fit fort, connaissant toutes ces dames, de la retrouver promptement. On but sec et longtemps. On trinqua aux dames d'Alger. On montait négro libre. Dehors, sous la terrasse, la mer roulait et les vagues dans l'ombre battaient la rive avec un bruit de drap mouillé qu'on secoue. L'air était chaud, le ciel plein d'étoiles. Dans les platanes, un rossignol chantait. Ce fut Tartarin qui paya la note.
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0: Chapitre 10. Dis-moi le nom de ton père et je te dirai le nom de cette fleur. Parlez-moi des princes.

0: monténégrin pour lever lestement la caille. Le lendemain de cette soirée au platane, dès le petit jour, le prince Grégory était dans la chambre du Tarasconnais. « Vite, vite, habillez-vous. Votre mauresque est retrouvée. Elle s'appelle Baïa. 20 ans, jolie comme un cœur et déjà veuve. »« Veuve ? Quelle chance !» fit joyeusement le brave Tartarin qui se méfiait des maris d'Orient. « Oui, mais très surveillé par son frère. Ah, diantre ! Un mort farouche qui vend des pipes au bazar d'Orléans. » Ici, un silence. « Bon, reprit le prince, vous n'êtes pas homme à vous effrayer pour si peu. Et puis, on viendra peut-être à bout de ce forban en lui achetant quelques pipes. Allons vite, habillez-vous, heureux coquin. » Pâle, ému, le cœur plein d'amour, le Tarasconnais sauta de son lit et boutonnant à la hâte son vaste caleçon de flanelle. « Qu'est-ce qu'il faut que je fasse ?» Écrire à la dame tout simplement et lui demander un rendez-vous. « Elle sait donc le français ?» fit d'un air désappointé le naïf Tartarin qui rêvait d'Orient sans mélange. « Elle n'en sait pas un mot !» répondit le prince imperturbablement. « Mais vous allez me dicter la lettre et je traduirai à mesure. »« Oh, prince, que de bonté !» Et le Tarasconnais se mit à marcher à grands pas dans la chambre, silencieux et se recueillant. « Vous pensez qu'on n'écrit pas à une mauresque d'Alger comme à une grisette de Beaucaire ? Fort heureusement que notre héros avait par devers lui ses nombreuses lectures qui lui permirent, en amalgamant la rhétorique apache des Indiens de Gustave Aimard, avec le voyage en Orient de Lamartine et quelques lointaines réminiscences du Cantique des Cantiques, de composer la lettre la plus orientale qu'il se put voir. Cela commençait par « Comme l'autruche dans les sables » et finissait par « Dis-moi le nom de ton père et je te dirai le nom de cette fleur. » À cet envoi, le romanesque Tartarin aurait bien voulu joindre un bouquet de fleurs emblématiques à la mode orientale. Mais le prince Grégory pensa qu'il valait mieux acheter quelques pipes chez le frère, ce qui ne manquerait pas d'adoucir l'humeur sauvage du monsieur et ferait certainement très grand plaisir à la dame qui fumait beaucoup. « Allons vite acheter les pipes !» fit Tartarin plein d'ardeur. « Non, non, laissez-moi y aller seul, je les aurai à meilleur compte. Comment ? Vous voulez ? Oh, prince, prince !» Et le brave homme, tout confus, tendit sa bourse à l'obligeant monténégrin en lui recommandant de ne rien négliger pour que la dame fût contente. Malheureusement, l'affaire, quoique bien lancée, ne marcha pas aussi vite qu'on aurait pu l'espérer. Très touché, paraît-il, de l'éloquence de Tartarin et du reste aux trois quarts séduite par avance, la mauresque n'aurait pas mieux demandé que de le recevoir. Mais le frère avait des scrupules. Et pour les endormir, il lui fallut acheter des douzaines, des grosses, des cargaisons de pipes. Qu'est-ce que diable Baïa peut faire de toutes ces pipes ? Se demandait parfois le pauvre Tartarin. Mais il paya quand même et sans lésiner. Enfin, après avoir acheté des montagnes de pipes et répandu des flots de poésie orientale, on obtint un rendez-vous. Je n'ai pas besoin de vous dire avec quel battement de cœur le Tarasconnais s'y prépara. Avec quel soin ému, il tailla, lustra, parfuma sa rude barbe de chasseur de casquettes, sans oublier, car il faut tout prévoir, de glisser dans sa poche un casse-tête à pointe et 2 ou 3 revolvers. Le prince, toujours obligeant, vint à ce premier rendez-vous en qualité d'interprète. La dame habitait dans le haut de la ville. Devant la porte, un jeune mort de 13 ou 14 ans, fumait des cigarettes. C'était le fameux Ali, le frère en question. En voyant arriver les deux visiteurs, il frappa deux coups à la poterne et se retira discrètement. La porte s'ouvrit, une négresse parut qui, sans dire un seul mot, conduisit ces messieurs à travers l'étroite cour intérieure dans une petite chambre fraîche où la dame attendait, accoudée sur son lit bas. Au premier abord, elle parut au Tarasconnais plus petite et plus forte que la mauresque de l'omnibus. Au fait, était-ce bien la même ? Mais ce soupçon ne fit que traverser le cerveau de Tartarin comme un éclair. La dame était si jolie ainsi, avec ses pieds nus, ses doigts grassouillés chargés de bagues, roses fines, et sous son corselet de drap doré, sous les ramages de sa robe à fleurs, laissant deviner une aimable personne un peu boulotte, friande à point et ronde de partout. Le tuyau d'ambre d'un narguilé fumé à ses lèvres et l'enveloppait toute d'une gloire de fumée blonde. En entrant, le Tarasconnais posa une main sur son cœur et s'inclina le plus mauresquement possible en roulant de gros yeux passionnés. Baïa le regarda un moment sans rien dire. Puis, lâchant son tuyau d'ambre, se renversa en arrière, cacha sa tête dans ses mains, et l'on ne vit plus que son cou blanc, qu'un fou rire faisait danser comme un sac rempli de perles. Chapitre 11. Sidi Tart Ri, Ben Tart Ri. Si vous entriez un soir à la veillée chez les cafetiers algériens de la ville haute, vous entendriez encore aujourd'hui les morts causer entre eux avec des clignements d'yeux et de petits rires d'un certain Sidi Tart Ri, Ben Tart Ri, européen aimable et riche qui, voici quelques années déjà, vivait dans les hauts quartiers avec une petite dame du cru appelée Baïa. Le Sidi Tart Ri en question, qui a laissé de si gais souvenirs autour de la Casbah, n'est autre, on le devine, que notre Tartarin. Qu'est-ce que vous voulez ? Il y a comme cela dans la vie des saints et des héros, des heures d'aveuglement, de troubles, de défaillances. L'illustre Tarasconnais n'en fut pas plus exempt que notre, et c'est pourquoi, deux mois durant, oublieux des lions et de la gloire, il se grisa d'amour oriental et s'endormit comme Hannibal à Capoue dans les délices d'Alger la Blanche. Le brave homme avait loué au cœur de la ville arabe une jolie maisonnette indigène avec cour intérieure, bananier, galerie fraîche et fontaine. Il vivait là, loin de tout bruit, en compagnie de sa mauresque. Mort lui-même de la tête aux pieds, soufflant tout le jour dans son narguilé et mangeant des confitures au musc. Étendu sur un divan en face de lui, Baïa, la guitare au poing, nasillait des airs monotones, ou bien pour distraire son seigneur, elle mimait la danse du ventre en tenant à la main un petit miroir dans lequel elle mirait ses dents blanches et se faisait des mines. Comme la dame ne savait pas un mot de français, ni Tartarin un mot d'arabe, la conversation languissait quelquefois, et le bavard Tarasconnais avait tout le temps de faire pénitence pour les intempérances de son langage, dont il s'était rendu coupable à la pharmacie Bézuquet ou chez l'armurier contestable Constal. Mais cette pénitence même ne manquait pas de charme. Et c'était comme un spleen voluptueux qu'il éprouvait à rester là tout le jour sans parler, en écoutant le glou-glou du narguilé, le frôlement de la guitare et le bruit léger de la fontaine dans les mosaïques de la cour. Le narguilé, le bain, l'amour emplissaient toute sa vie. On sortait peu. Quelquefois, Sidi Tart Ri Sa dame en croupe s'en allait sur une brave mule manger des grenades à un petit jardin qu'il avait acheté aux environs. Mais jamais, au grand jamais, il ne descendait dans la ville européenne. Avec ses zouaves en ribote, ses alcazars bourrés d'officiers et son éternel bruit de sabre traînant sous les arcades, cet Alger-là lui semblait insupportable et laid comme un corps de garde d'Occident. En somme, le Tarasconnais était très heureux. Tartarin Sancho, surtout, très friand de pâtisserie turque, se déclarait on ne peut plus satisfait de sa nouvelle existence. Tartarin Quichotte, lui, avait bien par-ci par-là quelques remords en pensant à Tarascon et aux peaux promises. Mais cela ne durait pas, et pour chasser ces tristes idées, il suffisait d'un regard de Baïa ou d'une cuillerée de ces diaboliques confitures odorantes et troublantes comme des breuvages de Circé. Le soir, le prince Grégory venait parler un peu du Monténégro libre. D'une complaisance infatigable, cet aimable seigneur remplissait dans la maison les fonctions d'interprète, au besoin même celle d'intendant. Et tout cela pour rien, pour le plaisir. À part lui, Tartarin ne se fait que des torts. Tous ces forbans à tête farouche qui naguère lui faisaient tant de peur du fond de leurs noires échoppes se trouvèrent être, une fois qu'il les connut, de bons commerçants inoffensifs, des brodeurs, des marchands d'épices, des tourneurs de tuyaux de pipe, tous gens bien élevés, humbles, finaux, discrets et de première force à la bouillotte. 4 ou 5 fois par semaine, ces messieurs venaient passer la soirée chez Sidi Tartari, lui gagnaient son argent, lui mangeaient ses confitures et sur le coup de 10 heures se retiraient discrètement en remerciant le prophète. Derrière eux, Sidi Tartari et sa fidèle épouse finissaient la soirée sur la terrasse, une grande terrasse blanche qui faisait toit à la maison et dominait la ville. Tout autour, un millier d'autres terrasses blanches aussi, tranquilles sous le clair de lune, descendaient en s'échelonnant jusqu'à la mer. Des fredons de guitare arrivaient, portés par la brise. Soudain, comme un bouquet d'étoiles, une grande mélodie claire s'égrenait doucement dans le ciel. Et sur le minaret de la mosquée voisine, un beau muezzin apparaissait, découpant son ombre blanche dans le bleu profond de la nuit et chantant la gloire d'Allah avec une voix merveilleuse qui remplissait l'horizon. Aussitôt, Baïa lâchait sa guitare et ses grands yeux tournés vers le muezzin semblaient boire la prière avec délice. Tant que le chant durait, elle restait là, frissonnante, extasiée, comme une sainte Thérèse d'Orient. Tartarin, tout ému, la regardait, priait et pensait en lui-même que c'était une forte et belle religion, celle qui pouvait causer des ivresses de foi pareilles. Tarascon, voile-toi la face, ton Tartarin songeait à se faire renégat.
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0: Chapitre 12. On nous écrit de Tartarin. On nous écrit de Tarascon. Par une belle après-midi de ciel bleu et de brise tiède, Sidi Tartari à Califourchon sur sa mule revenait tout seulé de son petit clos, les jambes écartées par de larges coussins en sparterie que gonflaient les cédras et les pastèques, bercés au bruit de ses grands étriers et suivant de tout son corps le baling-balang de la bête, le brave homme s'en allait ainsi dans un paysage adorable, les deux mains croisées sur son ventre aux 3 quarts assoupies par le bien-être et la chaleur. Tout à coup, en entrant dans la ville, un appel formidable le réveilla. « Hé ! Monstre de sort, on dirait Monsieur Tartarin !» À ce nom de Tartarin, à cet accent joyeusement méridional, le Tarasconnais leva la tête et, aperçut à deux pas de lui la brave figure tannée de maître Barbassou, le capitaine du zouave, qui prenait l'absinthe en fumant sa pipe sur la porte d'un petit café. « Hé ! Adieu, Barbassou !» fit Tartarin en arrêtant sa mule. Au lieu de lui répondre, Barbassou le regarda un moment avec de grands yeux. Puis le voilà parti à rire tellement que Sidi Tartri en resta tout interloqué, le derrière sur ses pastèques. « Qu'est turban, mon pauvre monsieur Tartarin ! C'est donc vrai ce qu'on dit ? Que vous vous êtes fait teur ? Et la petite Baïa, est-ce qu'elle chante toujours Marco la Belle ?»« Marco la Belle ? » fit Tartarin indigné. « Apprenez, capitaine, que la personne dont vous parlez est une honnête fille morte et qu'elle ne sait pas un mot de français. »« Baïa ? Pas un mot de français ? D'où sortez-vous donc ?» Et le brave capitaine se remit à rire plus fort. Puis, voyant la mine du pauvre Sidi Tartri qui s'allongeait, il se ravisa. « Au fait, ce n'est peut-être pas la même, mettons que j'ai confondu. Seulement, voyez-vous, monsieur Tartarin, vous ferez tout de même bien de vous méfier des mauresques algériennes et des princes du Monténégro. » Tartarin se dressa sur ses étriers en faisant sa moue. « Le prince est mon ami, capitaine. »« Bon, bon, ne nous fâchons pas. Vous ne prenez pas une absinthe, non ? Rien à faire dire au pays ? Non plus ? Eh bien, alors bon voyage. À propos, collègue, j'ai là du bon tabac de France. Si vous en vouliez emporter quelques pipes, prenez donc. Prenez donc, ça vous fera du bien. Ce sont vos sacrés tabacs d'Orient qui vous barbouillent les idées. » Là-dessus, le capitaine retourna à son absinthe et Tartarin, tout pensif, reprit au petit trot le chemin de sa maisonnette. Bien que sa grande âme se refusât à rien en croire, les insinuations de Barbassou l'avaient attristé. Puis, ses jurons du cru, l'accent de là-bas, tout cela éveillait en lui de vagues remords. Au logis, il ne trouva personne. Baïa était au bain. La négresse lui parut laide, la maison triste. En proie à une indéfinissable mélancolie, il vint s'asseoir près de la fontaine et bourra une pipe avec le tabac de Barbassou. Ce tabac était enveloppé dans un fragment du sémaphore. En le déployant, le nom de sa ville natale lui sauta aux yeux. Il lut. On nous écrit de Tarascon. La ville est dans les transes. Tartarin, le tueur de lions, parti pour chasser les grands félins en Afrique, n'a pas donné de ses nouvelles depuis plusieurs mois. Qu'est devenu notre héros compatriote ? On ose à peine se le demander. Quand on a connu comme nous cette tête ardente, cette audace, ce besoin d'aventure, a-t-il été, comme tant d'autres, englouti dans le sable ? Ou bien est-il tombé sous la dent meurtrière d'un de ces monstres de l'Atlas, dont il avait promis les pots à la municipalité ? Terrible incertitude ! Pourtant, des marchands de nègres, venus à la foire de Beaucaire, prétendent avoir rencontré en plein désert un Européen dont le signalement se rapportait au sien et qui se dirigeait vers Tombouctou. Dieu nous garde, notre Tartarin ! Quand il lut cela, le Tarasconnais rougit, pâlit, frissonna. Tout Tarascon lui apparut. Le cercle, les chasseurs de casquettes, le fauteuil vert chez Costecalde, et planant au-dessus d'eux, tout cela, comme un aigle déployé, la formidable moustache du brave commandant Bravida. Alors, de se voir là, comme il était, lâchement accroupi sur sa natte, tandis qu'on le croyait en train de massacrer des fauves, Tartarin de Tarascon eut honte de lui-même et pleura. Tout à coup, le héros bondit. « Au lion ! Au lion ! » Et s'élançant dans le réduit poudreux où dormaient la tente abri, la pharmacie, les conserves, la caisse d'armes, il les traîna au milieu de la cour. Tartarin Sancho venait d'expirer. Il ne restait plus que Tartarin Quichotte. Le temps d'inspecter son matériel, de s'armer, de se harnacher, de rechausser ses grandes bottes, d'écrire deux mots au prince pour lui confier Baïa, le temps de glisser sous l'enveloppe quelques billets bleus mouillés de larmes et l'intrépide Tarasconnais rouler en diligence sur la route de Blida, laissant à la maison sa négresse stupéfaite devant le narguilé, le turban, les babouches, toute la défroque musulmane de Sidi Tartri qui traînait piteusement sous les petits trèfles blancs de la galerie. Troisième épisode. La recherche de l'amoresque jeune et belle s'est soldée par une rencontre facilitée par un prince de Monténégro. Une négresse plus petite, plus forte que dans le souvenir de Tartarin. Mais elle était si jolie que Tartarin ne pouvait pas refuser Baïa. Le narguilé et la guitare, les pâtisseries et la terrasse blanche. Lion de l'Atlas dormait jusqu'à ce que une rencontre inattendue avec le capitaine du navire qui l'avait amené ici donne à réfléchir à Tartarin. Surtout après que celui-ci découvre un morceau de journal autour du tabac donné par le capitaine Barbassou. Ce morceau de journal tarasconnais faisait état de l'attente inquiète des Tarasconnais sans nouvelles de Tartarin depuis longtemps. Que lui était-il arrivé? Il était supposé affronter et tirer les lions pour ramener les pots commandés par ses amis. C'est là que Tartarin Quichotte refait surface en laissant de côté Tartarin Sancho. Nous savons comment. Dans notre prochaine lecture, nous saurons bientôt ce qui va se passer. 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À bientôt, chers auditeurs. Tartarin est toujours là.
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1: Bonjour, bonjour à tous. Nous retrouvons Françoise Gernot. Bonjour Françoise.
2: Bonjour.
1: Pour la deuxième partie, la deuxième émission que nous avons intitulée « Kierkegaard commente le sacrifice » entre guillemets d'Isaac. Et dans la première émission, que je conseille aux auditeurs d'écouter,
2: bien sûr,
1: ça serait plus facile, mais vous allez la résumer. Vous aviez lu
2: le début,
1: la Bible hébraïque sur le sacrifice, et maintenant vous allez encore plus l'interpréter en vous aidant d'autres lectures aussi.
2: Oui.
1: Et puis, rappeler « Crainte et tremblement » de Kierkegaard.
2: Oui, je me propose de lire pour vous les passages qui me paraissent essentiels, très bien d'ailleurs structurés, d'une œuvre de Søren Kierkegaard qui s'intitule « Crainte et tremblement » et dont l'auteur n'est pas Kierkegaard, puisqu'il utilise un pseudonyme, mais un certain Johannes. Johannes, donc, de Silencio, à propos du silence. Mmh. Et je terminerai mon analyse sur cette question du silence qui hante en quelque sorte le passage biblique du sacrifice ou de la ligature d'Abraham selon la manière dont on le qualifie. Bien, alors nous savons tous, je vais peut-être relire simplement le passage essentiel. Donc, Dieu s'adresse à Abraham, et Abraham dit « me voici ». Me voici. Et bien sûr, nous le savons tous, Dieu demande à Abraham de sacrifier, de lui sacrifier son fils unique, celui que tu aimes, Isaac. Je dis bien Isaac. Mmh. Unique, fils unique, ce serait à discuter, puisqu'il a déjà un autre fils. Mmh. Je lis le texte. Hein. Abraham, donc sur le mont Moria, y construisit un autel, disposa le bois, lia Isaac, son fils, et le plaça sur l'autel, par-dessus le bois. Abraham étendit la main et saisit le couteau pour immoler son fils. Mais un envoyé du Seigneur l'appela du haut du ciel en disant « Abraham, Abraham !» Il répondit encore une fois « Me voici !» Et l'ange du Seigneur, ou plutôt l'envoyé du Seigneur, demande à Abraham d'arrêter son geste. Alors, quand il s'agit, par exemple, d'une représentation picturale de cette scène, nous voyons toujours le couteau en suspens sur le corps, étendu ou non, d'Isaac.
1: Oui, on le voit parfois à genoux, on le voit parfois allongé.
2: Oui, oui,
1: dans le tableau
2: oui.
1: qu'on a choisi de Laurent Delahire, il est allongé.
2: Il est allongé, oui, oui, sur une table d'offrande.
1: Oui.
2: Voilà, oui, sur une table d'offrande, sur la table du sacrifice. Alors, pourquoi Kierkegaard a-t-il retenu de l'immense production biblique, d'abord un texte de la Bible hébraïque, alors que Crainte et tremblement, c'est lié à la version chrétienne de la Bible, c'est-à-dire à une épître de Paul. Bon, je n'y reviens pas. Pourquoi a-t-il choisi cette figure d'Abraham et surtout ce texte? Alors, ce texte dont un des plus grands essayistes philosophiques qui s'appelle Auerbach dit qu'il est imprégné d'une tension oppressante. Mmh. C'est vrai que quand on lit ce texte, il y a une émotion, il y a un suspens, un suspense qui se dénoue. Bizarrement d'ailleurs, le dénouement est très bizarre, mais on ne peut pas ne pas être atterré, troublé et scandalisé. Scandalisé.
1: Il aurait tué son fils.
2: Par un acte dont, je le rappelle parce que j'en ai parlé dans le premier épisode, si j'ose dire, nous sommes donc en face d'un acte qui peut être, qui nous saisit d'épouvante, mais qui peut être ou bien un meurtre, après tout, il assassine son fils, ou bien au contraire,
1: un acte de foi.
2: Un acte sacrificiel qui élève au-delà du crime qui serait considéré comme tel par la morale courante, au-delà de ce crime, il y aurait l'acte de la foi la plus absolue. Donc, si vous voulez, Abraham, il est dans cette, dualité, presque duplicité, comme s'il y avait une contradiction interne, douloureusement vécue par lui, hein, dans l'angoisse, entre l'amour éperdu pour son fils qu'il va sacrifier, et l'amour éperdu comme réponse à l'intervention divine, au commandement divin. Et c'est cela qui est évidemment le plus intéressant, c'est qu'il y a, comme le disait Auerbach, il y a une tension. Il y a une tension exceptionnelle dans ce passage extrêmement court, extrêmement sobre. Bon. Ce qui caractérise tout de même, en général, la Bible hébraïque, c'est en tout cas, pour la partie de la Genèse en particulier, c'est l'extrême rapidité, l'extrême concision des scènes.
1: Oui.
2: Tout est extrêmement réduit, presque réduit à l'os dans ces scènes, comme s'il s'agissait vraiment de, peut-être aussi, non seulement de terrifier, mais de prêter à l'interprétation. Car, j'ouvre une parenthèse, mais lorsque le temple de Jérusalem en 70, pour la deuxième fois, est abattu par les troupes romaines, qu'est-ce qui vient se substituer au sacrifice ? L'interprétation, n'est-ce pas ?
1: Ouais.
2: Bon, c'était une assise.
1: Mais vous disiez dans la première partie qu'il ne faut surtout pas suivre l'exemple d'Abraham.
2: Oui. Alors, bien entendu, Søren Kierkegaard est très clair. Il ne s'agit pas du tout de répéter l'acte d'Abraham. Abraham n'est pas un modèle. N'est pas un modèle dans son acte. Il est un modèle dans le caractère absolu, exorbitant, à la limite scandaleux, à la limite inintelligible de son acte. Parce que, évidemment, Kierkegaard s'est posé la question, mais qu'est-ce que la foi ? Parce que la foi, alors il dit quelque part que le contraire du péché n'est pas la vie du juste, c'est la foi. Le contraire du péché, c'est la foi. Donc on substitue un acte délictueux du point de vue religieux, on lui substitue une sorte d'élévation spirituelle. Mais sans qu'il y ait... Il y a de l'angoisse, mais il n'y a pas de vision mystique. En tout cas, c'est ce qu'affirme Kierkegaard. Alors, dans les traditions juives, chez Maïmonide, par exemple, on pense que cette scène est une scène qui a été vécue en rêve par Abraham. Abraham, qui tout de même, dans la tradition juive aussi, j'y reviens, est prophète. Ouais. Père des croyants, certes, patriarche, oui, mais aussi prophète. Merci. Bon, je reviens à des choses importantes. Mais donc, le geste d'Abraham ne doit pas être imité. Abraham n'est pas un modèle. Mmh. En tout cas, ce n'est pas un modèle au sens naïf de la modélisation.
1: Mais Kierkegaard, il en pense quoi de cet acte d'Abraham dans ce livre ?
2: Ce qu'il en pense, c'est que cet acte, symbolise, active, figure l'extrême radicalité de la foi au-delà de toute morale, de toute convention morale, puisqu'il y a tout un propos de Kierkegaard sur lequel l'expérience d'Abraham, c'est bien l'expérience singulière d'un sujet seul en face de son Dieu, seul. Autant la morale, la morale commune est de nature collective, autant ici, l'acte de foi est un acte de pur... c'est un mouvement de pure singularité qui ne concerne qu'un homme seul et qui d'ailleurs l'institue comme individu.
1: Oui.
2: L'acte de la foi institue l'homme comme individu. Et donc, il y a bien sûr chez Kierkegaard, mais disons que c'est un élément de la philosophie de son temps, il y a une véritable évaluation de la singularité de l'individu, une protestation aussi. Pas loin de Nietzsche, hein, une protestation contre la moraline, comme dit Nietzsche, c'est-à-dire la morale du groupe, enfin, qui est sur

Vous permettez.

0: で頑張りたい人です。
1: Alors sur Radio Alliance Plus, nous arrivons à la dernière partie de ces deux émissions intitulées « Kierkegaard commente le sacrifice d'Isaac ». Et merci Françoise Gernot, oui. Françoise, d'avancer dans leur raisonnement jusqu'à la conclusion finale.
2: Eh bien, ces interprétations si vigoureuses de Kierkegaard témoignent, ou plutôt enrichissent, une phrase qui revient de manière presque obsessionnelle, une phrase qui scande tout l'ensemble de la méditation de Kierkegaard. Cette phrase, je vous la livre, « Abraham crut en vertu de l'absurde ». Alors l'absurde, qu'en est-il ? Autre chose, citation plus ample, les mouvements de la foi doivent toujours être faits en vertu de l'absurde. Comme s'il devait y avoir une transgression vers une transcendance pure. Voilà. Entre parenthèses, Kierkegaard oppose le héros tragique, par exemple Agamemnon, qui sacrifie sa fille Iphigénie
1: oui.
2: À Abraham, qu'il intitule « Le chevalier de la foi ».« Le chevalier de la foi », un peu baroque. Hein. Alors justement, pourquoi ? Parce que Agamemnon sacrifie sa fille Iphigénie pour que les vents
1: se lèvent,
2: de telle sorte que toute l'armée des Achéens puisse aller vers Ilion.
1: Non, c'est pour un bien commun, en fait.
2: Pour un bien commun, voilà. Donc c'est un sacrifice qui est enlisé, en quelque sorte, dans le monde, la communauté des guerriers achéens. Tel n'est pas le cas, justement, Abraham. Contraste pour Agamemnon. Tel n'est pas le cas pour Abraham. Hein? Donc là, il y a quelque chose de tout à fait intéressant, car Abraham ne relève pas du code du tragique, mais du code du religieux. Et du reste, c'est beaucoup plus épouvantable. Enfin. Je suis un tout petit peu pressé par le temps, donc je vais revenir à une page, la page 136, si vous voulez bien, et je vais essayer de résumer à partir de là et de revenir justement, ou d'en venir seulement, à cette question du silence qui, si j'ose dire, plombe toute cette histoire. Je vous propose de revenir à un passage, hein, lorsque Dieu exige Isaac, il s'agit bien sûr du passage de Kierkegaard, Lorsque Dieu exige Isaac, il doit l'aimer, si possible, plus tendrement encore. Et ce n'est qu'à cette condition qu'il peut le sacrifier. Lorsque Dieu exige Isaac, Abraham bien sûr, hein, car c'est cet amour pour Isaac, par son opposition paradoxale, le mot paradoxe revient aussi de manière tout à fait presque compulsive dans ce texte, car c'est cet amour pour Isaac, par son opposition paradoxale à l'amour qu'il porte à Dieu, qui fait de son acte un sacrifice. Mais l'angoisse

0: et la détresse de ce paradoxe font qu'Abraham, humainement parlant, peut-être, ou bien donc un meurtrier, ou l'homme même, la personnalité même de la foi. Bon. Alors justement, l'angoisse est liée à une thématique très insistante aussi chez Kierkegaard, qui est celle du silence, et qui d'une certaine manière regroupe tout ce que nous avons dit sur la singularité de cet acte de foi absolu d'Abraham. Abraham ne parla point. Alors dans tout ce récit, or, je vais y venir, la question d'Isaac, où est l'animal à sacrifier, tout est silencieux. Ainsi, je lis, Abraham ne parla point, il ne parla point à Sarah, ni à Eliezer, son second, ni à Isaac. Il ne tint pas compte des trois instances éthiques, c'est-à-dire la famille, la famille, les serviteurs, car pour Abraham, l'éthique, que j'ai définie précédemment, n'avait de plus haute expression que la vie familiale. Donc on est au-delà de l'éthique. Je m'en suis expliqué d'abord. Eh bien, je continue. Alors toujours, ou bien l'individu en tant qu'individu peut établir un rapport avec l'absolu, et ainsi l'éthique n'est pas la chose suprême. Ou bien Abraham est perdu, il n'est ni un héros tragique, ni un héros esthétique, c'est-à-dire qui vivrait dans la jouissance des instants. Je dois répéter à ce propos que celui qui s'en est convaincu ne saurait être un chevalier de la foi. Car la souffrance et l'angoisse sont les seules justifications qui puissent se concevoir, bien qu'elles ne sachent être pensées en des termes généraux, sans que le paradoxe ne disparaisse. L'angoisse, elle est liée justement au paradoxe. Et à l'angoisse répond, si j'ose dire, le silence. Abraham se tait, il ne peut pas parler. C'est en cela que consistent la souffrance et l'angoisse. Plus loin, Abraham ne peut parler, il ne parle aucune langue humaine. Dût-il parler toutes les langues de la terre et dussent-le comprendre ceux qu'il aime, Abraham ne peut parler, il parle une langue divine, il parle en langue. Alors tout se passe comme si ce silence était d'une certaine manière un langage de l'au-delà, un langage lui aussi de l'absolu, inarticulable et inintelligible pour les hommes que nous sommes, les hommes et les femmes que nous sommes, c'est-à-dire les êtres de l'éthique, de la morale commune. Alors, je vais reprendre. Ainsi, Abraham ne parla pas, il n'a été conservé de lui qu'un seul mot, sa seule réponse à Isaac, laquelle prouve suffisamment qu'il n'avait jamais parlé auparavant. Isaac demande à Abraham où est l'agneau du sacrifice. Abraham lui répond, « Mon fils, Dieu aura soin de fournir lui-même la victime qui doit être offerte en holocauste. » Alors justement, je voudrais faire référence aux conférences, aux cours d'André Nair auxquels j'ai assisté dans les années 70. Ce sur quoi insiste André Nair, c'est justement que toute cette scène est une scène silencieuse. C'est-à-dire pendant les 3 jours du voyage, silence, sauf cette question d'Isaac, à laquelle, là aussi, Abraham répond par une sorte d'énigme. Et peut-être aussi, dans cette réponse, y a-t-il une ambivalence, ce qui permet à dire, dans un vocabulaire très particulier, à Kierkegaard qu'il s'agit d'une réponse ironique. Je voudrais vous lire André Nair. Nair, 2. Par-delà l'akeda, de l'acquiescement au silence, le moment, l'acmé, n'est pas une vision mystique, mais une épreuve. Parole et silence, qui se dénouent par la rupture du dialogue entre Abraham et Dieu pour revenir à l'œuvre humaine. Alors, en effet, je n'ai pas le temps de lire ça, ce serait pourtant très très beau. Après cette épreuve, une fois qu'Abraham a reçu bénédiction, la bénédiction de l'ange, eh bien, il revient à la vie sociale, puisqu'il retourne à Beersheba, il enterre son épouse et il se remarie. Donc, on retombe dans le quotidien, ce que Kierkegaard d'ailleurs ne souligne pas, mais ce que souligne en revanche André Nair pour montrer comment l'aventure d'Abraham ne donne pas lieu à une effusion mystique et polémique de Nair qui serait de type chrétien.
1: J'ai envie de dire qu'il n'est pas traumatisé. C'est, dans le vocabulaire actuel, on dirait qu'il n'est pas traumatisé. Il se remarie, il se...
0: Ah mais non, il a vécu, mais il ne parle plus à Dieu. Oui. Alors, ce qui est important, c'est qu'entre Abraham et Dieu, la communication est coupée. La communication est coupée. Alors la question est de savoir, et j'enchaîne sur Derrida. Derrida insiste sur le passage entre le silence et le secret. Alors qu'en est-il du secret ? Derrida assure que ce silence qui perdure est un silence qui est secret. Or, justement, en lisant ce mois-ci un livre de Roberto Calasso, hein, essayiste, philosophe italien, le livre est de 2019, Roberto Calasso revient sur cette histoire de silence et surtout de secret. Et voilà ce qu'il dit en se justifiant d'un autre passage de la Bible, et je trouve cela tout à fait passionnant. Il s'agit de l'histoire de Jacob. Jacob et Laban, qui sont son beau-père, qui sont dans des relations extrêmement vives, extrêmement conflictuelles, décident d'une part de se séparer, mais de sceller une sorte d'accord dans cette séparation. Et l'un jure, Laban, sur ses dieux, puisqu'il est demeuré, bien que de la même famille qu'Abraham, il est demeuré polythéiste, et Jacob jure sur... Alors Jacob jura par la terreur de son père Isaac. C'était la seconde fois que cette expression apparaissait. Alors dans le texte biblique, hein, il s'agit il s'agit de la Genèse encore. Si le serment était respecté, alors Jacob jura par la terreur de son père Isaac. C'était la seconde fois que cette expression apparaissait dans ce passage biblique de la Genèse. Et si jamais Jacob commettait une parjure, alors bien sûr, la terreur d'Isaac serait en jeu. Je continue. Voilà. Si le serment était respecté, la terreur d'Isaac deviendrait le signe de reconnaissance pour les fils d'Israël. Donc, peu d'heures après, fut attribué à Jacob. Jacob devient Israël. Ainsi, la terreur d'Isaac demeure imprimée sur toute sa descendance. Et un autre texte, toujours du même. Quand son fils Jacob dut jurer, il jura par la terreur de son père Isaac, ce qui était un moment unique que personne d'autre n'aurait pu connaître. C'était le secret d'Isaac et il le transmit à son fils Jacob. Quant à son père Abraham, il avait vu cette terreur. C'était l'anneau, cette terreur, qui réunissait le père, le fils et le petit-fils. Pour cela, on pouvait parler du Dieu d'Abraham, d'Isaac et de Jacob. Donc je termine sur une note autre.
1: Oui, mais ça veut bien dire que même si Abraham n'avait pas parlé, Isaac avait vécu cette terreur aussi de son côté.
0: Alors simplement, Isaac a dit, dit à son fils Jacob
1: la terreur qu'il avait ressentie.
0: La terreur qu'il avait éprouvée. Mmh. Et cette terreur qu'il a éprouvée, Abraham la connaissait, l'avait vue. Mmh. Abraham voit, Isaac éprouve et transmet, et Jacob jure. C'est-à-dire que l'identité du peuple juif dans cette interprétation est liée à cette chaîne, selon Calasso, à cette chaîne où le secret est tout de même transmis de grand-père à fils, à petit-fils.
1: Oui, donc on n'a pas intitulé cette émission le silence parce que ça tout de même était transmis. Et c'est la fondation même d'Israël.
0: Oui. Encore un mot, le troisième passage, puisqu'il y a trois problèmes, de Kierkegaard est le suivant. Problème 3, réponse à la question, d'un point de vue éthique, peut-on justifier le silence d'Abraham sur son projet envers Sarah, envers Eliezer et envers Isaac ?
1: Donc c'est bien ce problème.
0: C'est bien le problème du silence.
1: Du silence.
0: Qui est ici mis en relief.
1: Merci beaucoup Françoise pour ces explications et toutes ces lectures. Certaines, je ne connaissais pas. Merci à vous.
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Bonsoir à toutes et à tous, soyez les bienvenus à l'écoute de ce nouveau numéro de Old Records Never Die sur Radio Alliance Plus. Chaque année, les arènes accueillent le festival de Nîmes aux alentours du mois de juillet. C'est une dénomination un peu trompeuse car il ne s'agit pas vraiment d'un festival avec plusieurs formations se produisant en un même lieu sur une période de 2 ou 3 jours. C'est une série de spectacles divers et variés, allant de la variété française au rap, en passant par le rock ou encore autre chose. C'est un choix des organisateurs que de ne pas privilégier un genre musical plutôt qu'un autre. La notoriété de certains artistes, le lieu historique et majestueux des arènes, font aussi que les prix des places ne sont pas toujours abordables. Bon, quoi qu'il en soit, cette année verra un événement de portée internationale, car The Cure viendra y donner 3 concerts consécutifs. Initialement, il y en avait 2 de prévus, mais un 3e a été ajouté quand on a vu les places s'acheter à une vitesse incroyable. C'est donc l'occasion de revenir sur l'histoire de ce groupe, The Cure. Alors l'histoire de ce groupe commence en 1973 à Crawley, dans le Sussex. Un groupe composé d'adolescents se monte. Il ne sera connu que dans sa sphère familiale et amicale. Le guitariste Robert Smith a envie de continuer et monte un autre groupe au collège nommé The Group avant de devenir Obelisk et Crawley God Band qui donnera un seul concert. En 1976, Robert Smith, Mark Secagno et Michael Dempsey forment Malice qui deviendra The Easy Cure avant de prendre définitivement le nom de The Cure en 1979. Alors à partir de maintenant, je vais éviter de vous citer les changements de personnel au sein du groupe, car ils sont incessants. Il n'y en a qu'un seul qui est resté, c'est Robert Smith, membre fondateur, compositeur, parolier, chanteur, guitariste et parfois bassiste ou encore claviériste. Donc, en 78, Cure a composé une maquette de quelques titres qu'il envoie à tous les labels. Beaucoup de refus, jusqu'à ce que Charles Perry, un ancien manager des Jam, accepte de les signer sur le label qu'il vient de créer, Fiction Records. Le contrat durera jusqu'en 2001. Très vite, un premier single est publié, une chanson intégralement écrite par Robert Smith, intitulée Killing an Arab. Le titre fonctionne très bien et commence à asseoir la notoriété du groupe, même s'il pose des problèmes. De par son titre, il est en effet récupéré par des mouvements d'extrême droite, alors que Robert Smith a toujours dit qu'il s'agissait d'une version revisitée de L'étranger d'Albert Camus. Il n'y avait aucun message raciste dans cette chanson que je vous propose d'écouter, Killing an Arab.

Profitant de ce succès, le premier album est publié en mai 1979 sous le titre « Three Imaginary Boys ». Il y a un très bon accueil de la critique, le Melody Maker disant même que les années 80 débutent là. En revanche, ça ne suit pas côté public et commercialement c'est plutôt un échec. Ce premier album est assez surprenant, une tonalité plus pop que rock et des chansons à la qualité inégale, dont une reprise de Foxy Lady de Jimi Hendrix qui aurait pu être évitée. Smith le reconnaîtra lui-même plus tard. Alors bien évidemment, une tournée des festivals d'été est organisée et The Cure se retrouve en première partie de Siouxsie and the Banshees. Robert Smith aime particulièrement ce que font Siouxsie and the Banshees. Et lorsque le guitariste des Banshees s'en va en pleine tournée, Robert Smith se propose pour le remplacer. Il jouera en première partie avec The Cure et ensuite il revient avec les Banshees. Il apprend beaucoup dans cette période et s'en inspire. Dans la foulée, un album un peu bâtard est sorti. Il reprend des titres du premier, plus des singles inconnus. L'album se nomme Boys Don't Cry, comme le titre qui ouvre le disque. Cette chanson passe à peu près inaperçue et il faudra attendre 1986 pour qu'elle soit plébiscitée dans une nouvelle version et devienne un des titres les plus emblématiques du groupe. Le vrai second album sort en 1980 sous le titre 17 Seconds. Il a été enregistré après la tournée avec les Banshees et la tonalité a complètement changé. Il est beaucoup plus sombre que le précédent. Il s'en dégage une impression de froideur gênante pour une partie du public qui ne suit pas, à l'exception de la Nouvelle-Zélande qui l'adore et le propulse en bonne place dans les charts. Personne n'a pu jusqu'à présent expliquer les raisons de cet engouement des Néo-Zélandais. Et on va en écouter un titre qui s'appelle 10-15 Saturday Night. C'est l'histoire d'un type insomniaque parce qu'il pense à une histoire d'amour malheureuse.

Alors cet album est le premier d'une trilogie qui se poursuivra avec Face en 1981 et Pornography en 1982. À cette époque, le groupe reste soudé autour de sa base de départ, Robert Smith, Simon Gallup à la basse, très présente dans cette trilogie, et Lol Turthurst à la batterie. C'est une période intense pour le groupe, un album par an, entrecoupé de tournées mondiales épuisantes. C'est une musique sombre et suicidaire comme le qualifie un des membres qui quitte le groupe parce qu'il ne s'y sent pas bien. Les tensions deviennent de plus en plus importantes. Le sommet est atteint avec le dernier de la trilogie, Pornography, qui est sans doute l'album le plus noir que le groupe ait enregistré. On est en plein dans sa période Cold Wave. L'album débute par le titre 100 Years, dont les premières paroles sont « Ce n'est pas si grave si nous mourons tous ». On a le sentiment d'un groupe qui ne se nourrit d'aucune illusion. Ils sont là aujourd'hui, mais ça ne durera pas forcément. D'ailleurs, dans une interview à Libération, Robert Smith dit « Les gens achètent nos disques, viennent nous voir parce qu'ils ont aimé les disques, mais ils ne nous suivront pas forcément là où nous voulons aller. Je ne pense pas qu'on ait de vrais fans. » Malgré cette ambiance, le disque connaît un succès important qui ne se dément pas lors de la tournée promotionnelle. Et le moins qu'on puisse dire, c'est qu'elle ne se passe pas bien. Les tensions dont je parlais tout à l'heure sont exacerbées et Smith et Gallup en arrivent à se bagarrer à la fin d'un concert. Le dernier titre, joué lors du rappel du dernier concert de la tournée, se nomme « The Cure Are Dead ». Et on écoute un extrait de cet album, et ça s'appelle « 100 Years ». 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

Gallup est parti, Tolhurst décide d'abandonner la batterie et Robert Smith prend un petit peu de recul au Pays de Galles. Cette période de repos permet à Robert Smith d'orienter un changement. The Cure vont publier quelques singles qui seront ensuite regroupés dans un album compilation. Avec la chanson « Let's go to bed », ils ont un style pop et dansant que Robert Smith qualifie lui-même de plaisanterie, au point qu'il ne voulait pas qu'il soit publié sous le nom de The Cure. De 82 à 84, il a rejoint les Benchies de Suzie en qualité de guitariste permanent. On s'interroge à ce moment sur l'avenir de Cure. Le groupe, qui n'en est plus vraiment un, continuera-t-il encore ? Après ce passage chez les Benchies, Robert Smith reprend les chemins du studio avec The Cure. Cette fois, il signe seul tous les titres. Il est devenu le patron absolu de la formation. Seul, Tolhurst est resté au clavier cette fois. En 1984, l'album de Top est publié. Il est accompagné d'une série de clips expérimentaux et psychédéliques. Alors musicalement, ça n'a plus rien à voir avec ce que Cure faisait auparavant. Et ça a pour effet de déstabiliser les fans du début qui ne suivront pas tous. Il faut dire que The Cure devient à ce moment un groupe à stade, c'est-à-dire qu'il va se produire dans des grands stades pour un public nombreux. Les changements de personnel se suivent à une fréquence soutenue, certains musiciens ne resteront qu'à peine une quinzaine de jours. On écoute un titre de cet album et ça s'appelle « In Between Days ».

Le vrai changement intervient avec l'album suivant, The Head on the Door, en 1985. C'est lui qui va engendrer un phénomène de Cure mania. The Cure bénéficie d'une couverture médiatique énorme dans tous les pays, portée par certains titres qui deviendront emblématiques du groupe, In Between Days notamment, et Close to Me. Le look gothique de Robert Smith n'y est pas pour rien. Il a les lèvres recouvertes d'un très large trait de rouge à lèvres sur un visage blafard et une coiffure noire de type arachnéen. Une grande partie de la jeunesse va adopter ce style qui restera à la mode pendant quelques années. La référence à Smith est omniprésente. Simon Gallup a réintégré le groupe et son jeu de basse, souvent une basse à six cordes, est une des caractéristiques majeures du son de The Cure. Ce n'est plus un instrument d'accompagnement et elle est même souvent utilisée dans des motifs mélodiques des chansons. On est en pleine période New Wave, très disparate et très hétéroclite. Les ministres de la culture grecque et français vont jusqu'à organiser un festival à Athènes qui regroupe l'ensemble des formations du moment, à commencer par The Cure, Depeche Mode, Orchestral Manoeuvre in the Dark et beaucoup d'autres. Les Cure sont présents partout et ils publieront en 1986 un autre album compilation fêtant leurs 10 années d'existence. C'est dans cet album qu'ils ressortent une nouvelle version de Boys Don't Cry. Pendant quelques années, jusqu'en 1993, le groupe va alterner entre d'interminables tournées promotionnelles et la parution d'albums en studio. Ils sont considérés comme l'un des meilleurs groupes de ces années, ou du moins le groupe le plus vendeur, et aux concerts toujours archi pleins. L'époque est aussi aux clips vidéo portés par la chaîne MTV, et The Cure vont en publier pas mal, filmés par des réalisateurs connus. Alors je vous parlais de Boys Don't Cry, paru en 86, et on va l'écouter.

Musicalement, si Robert Smith ne signe pas toujours tous les titres, dont certains sont attribués à The Cure, il n'en reste pas moins le patron. C'est lui qui décide de l'orientation du groupe et de sa composition. Il vire à tour de bras, embauche des musiciens inconnus qui ne lui font aucune ombre. De temps en temps, il rappelle d'anciens membres. Les disques qui paraîtront durant cette période seront assez divers. Ainsi, en 1989, avec Disintegration, il revient à une musique sombre et mélancolique, chère aux fans de la période Cold Wave. Désormais, The Cure est une référence mondiale. Australie et Nouvelle-Zélande depuis toujours, Europe, Amérique du Sud et même aux États-Unis qui ont été plus longs à les reconnaître. Par exemple, l'année 91 débute par l'enregistrement d'un album MTV Unplugged et se poursuit par une tournée qui démarre en mai aux États-Unis avant d'aller au Canada, au Mexique, en Australie, en Nouvelle-Zélande pour se terminer de septembre à décembre en Europe. Elle donnera lieu à deux albums publics. C'est une tournée qui a duré presque un an quand même. À partir de 1994, des problèmes sérieux apparaissent. Des musiciens s'en vont et partent fonder d'autres formations sans connaître le même succès. Lol Tolhurst intente un procès au groupe et au label pour des problèmes de répartition de royalties. Bref, une ambiance assez pourrie gangrène le groupe sans que Robert Smith ne semble s'en émouvoir. Tolhurst perd son procès, mais le coup porté par cet ami d'enfance passe mal et Robert Smith mettra plusieurs années avant de dire qu'il n'a plus d'animosité contre lui. Le titre suivant que je vous propose s'intitule « Fascination Street ».

Il faudra attendre 4 ans avant qu'un nouvel album soit publié en 1996, et force est de reconnaître qu'il est mal accueilli tant par la critique que par le public. Un album jugé trop long et décousu. Ce disque intégrait un violon, un quatuor à cordes et des sections de cuivre qui ne correspondent pas du tout à l'image qu'on avait de Cure. La tournée qui suit ne fait pas le plein. Le temps est passé et The Cure appartient désormais au passé. Robert Smith en avait bien conscience, car avant le début de la tournée, il évoquait la possibilité d'une dissolution des Cure. Malgré tout, le plaisir de jouer sur scène reste le plus fort, et s'il n'y a plus de production de nouveaux albums jusqu'en 2000, il y a toujours quelques concerts à un rythme moins soutenu toutefois. En 2000, c'est donc l'album Blood Flowers qui est publié. Il est soit encensé par la critique ou dénigré car il sent le réchauffer. Robert Smith en dit que c'est le dernier de la trilogie commencée 20 ans plus tôt avec Pornographie, le second volet étant Disintegration et Blood Flowers le dernier. Tolhurst, ami d'enfance de Smith, vit tout ça assez mal. Il prétend aussi que c'est le dernier album que le groupe publiera et que la tournée qui s'en suivra sera également la dernière. Bien qu'assez vite, il revienne sur ses propos. Il n'empêche qu'on le voit de plus en plus souvent collaborer avec d'autres musiciens dans des projets qui n'ont rien à voir avec The Cure. Encore un titre qu'on écoute, « The Last Days of Summer ».

En 2004, il y a un petit sursaut avec l'album juste nommé de Cure, enregistré en prise directe à la sonorité très rock, très brutale. Là encore, l'accueil est mitigé. D'œuvre géniale à mélodramatique chiante, je cite, commercialement ce sera plutôt une réussite. On est loin des succès d'antan, mais ça reste quand même pas mal. Le chant du cygne a lieu en 2008. Robert Smith a l'idée de publier 4 singles en 4 mois. Ils sortiront chacun le 13 du mois, entre mai et août. Et un EP reprenant les 4 titres, remixé, sort le 13 septembre sous le titre Hypnagogic. Puis le 13e album en octobre sous le titre 413. Ça devait initialement être un double album, mais des problèmes de répartition de royalties, encore, viennent contrarier le projet et ce ne sera finalement qu'un simple album. La suite ne verra jamais le jour, d'autant plus que le groupe à ce moment n'a plus aucun contrat avec aucun label. À partir de cette date, il n'y aura plus aucun album studio, mais The Cure continuera de se produire en public et en profitera pour faire des captations de ses concerts. C'est donc une formation qui existe toujours sur le papier et sur scène, mais plus en studio. Le groupe évolue sous forme de trio ou de quatuor, avec des musiciens qui changent souvent. Le énième retour de Simon Gallup et même Lowell Tolhurst, plus fâché avec Robert Smith. Or, je vais faire l'impasse sur les tournées et les festivals de cette longue période. En 2018, Robert Smith annonce la sortie prochaine d'un nouvel album, mais on attend en vain. À partir de 2022, la tournée intitulée Show of Lost World propose des titres inédits qui seront publiés dans un album sorti le 1er novembre 2024 sous le titre Songs of a Lost World. C'est le premier album studio depuis 16 ans, c'est dire s'il était attendu. Alors, quelle sera la composition du groupe qui viendra à Nîmes cet été ? Ben ça, je suis totalement incapable de vous le dire. Que joueront-ils ? Je ne peux pas non plus vous le dire, car Robert Smith a annoncé qu'un nouvel album était déjà enregistré et qu'il avait le matériel pour un troisième. On peut tout à fait avoir des chansons totalement inédites dans ce concert. On écoute maintenant un autre titre de The Cure qui s'appelle « The End of the World ».

53 années d'existence, c'est plus que bien pour un groupe. Ils ne sont pas nombreux ceux qui ont tenu aussi longtemps, même si dans le cas de The Cure, il n'y a jamais eu qu'un seul membre permanent, Robert Smith. La composition du groupe a toujours évolué en fonction des orientations musicales prises par le patron. Il a souvent changé, new wave, gothique, c'est l'image qui lui colle le plus à la peau. Il a été pop et parfois psychédélique ou jazz. The Cure, c'est un bel exemple de formation insaisissable, inqualifiable et toujours surprenante. Robert Smith se revendique de plusieurs sources d'inspiration très diverses. Ses textes, quant à eux, font référence à Albert Camus, à Franz Kafka ou Charles Baudelaire. Il ne s'agit pas de textes politiques ou engagés, ce sont des textes qui évoquent un monde intime, secret, hanté d'images floues, de subtiles tentations, de conflits extérieurs, d'ambiguïté et de déchirement, de fantasmes et de contradictions, selon le journaliste Philippe Blanchet. C'est bien souvent un vocabulaire froid, glacial, mélancolique qui est utilisé pour les décrire. The Cure est toutefois un groupe de scène, comme en témoignent les nombreuses tournées qu'il a toujours faites. À noter aussi que The Cure a toujours prôné un prix abordable des places de concert, entrant en conflit avec la société Ticketmaster, qui avait tendance à augmenter considérablement les prix. Alors je vous ai dit que c'était un groupe de scène, ça aurait été complètement anormal de ne pas diffuser un morceau en public, et ça s'appelle A Forest Live, et c'est enregistré en 2011.

Alors, The Cure, on peut aimer, et c'est le cas de beaucoup. On peut moins apprécier, mais il faut reconnaître que ce groupe a marqué une époque et une génération. Il a su conquérir un public qui lui est resté fidèle malgré les changements. Je ne doute pas que le parvis des arènes de Nîmes sera plein les jours de concert, avec beaucoup de fans nostalgiques de la grande époque des Cure. C'est aussi à cela qu'on reconnaît une grande formation, et en l'espèce un grand bonhomme, qu'est Robert Smith. Mais on en reparlera de tout ça au mois de septembre, quand le concert aura eu lieu. Je vous souhaite une excellente fin de journée, une très bonne soirée. À bientôt, au revoir.